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Bonjour et bienvenue dans ce nouveau numéro de On se dit quoi ? L'émission qui se fait l'écho de ce qui se discute, de ce qui se dit, de ce qui se débat dans Avignon et dans le Luberon. Samedi 15 octobre 2022, Aioli Radio est allé tendre les micros à la fête de l'agriculture paysanne organisée par la Confédération paysanne et l'ADR Vaucluse à la ferme du Rouret à Mazan. Là, nous avons passé une chouette et agréable journée ponctuée de visites de la ferme, de contes, de marchés paysans, de jeux, de concerts, et nous avons participé à plusieurs tables rondes. Aujourd'hui, dans ce numéro de On se dit quoi, on vous propose une table ronde sur le thème femmes paysannes, égalité de genre, quels enjeux en agriculture, animée par l'ADR et par Mathieu, notre chouette comparse chez Aioli Radio. Autour de la table, des femmes paysannes, des femmes syndiquées, Mathieu et des salariés de l'ADA. On y parle. Question de genre sur la ferme, question de genre au travail et question de genre dans la vie des femmes paysannes.

0: On vous souhaite une bonne écoute.
1: C'est parti. Donc maintenant tout ce que vous dites s'entend dans les haut-parleurs, quoi. Mais oui, voilà. Alors merci à toutes et tous d'être là. Le jour est en train de tomber là à Mazan et on va commencer cette table ronde sur l'égalité de genre en agriculture. Et merci d'être là physiquement et merci d'être à l'écoute aussi parce que c'est un temps qui va donner lieu à un montage radio. Et donc vous pourrez le retrouver, le partager, télécharger, etc. sur le site de la radio là, qui est présente ici. Et le site c'est aioli-radio.org. Et voilà, je crois que moi j'ai pas plus à dire.
2: Bonjour à tous. Alors juste pour refaire un petit rappel de contexte, on est à la fête de l'agriculture paysanne, co-organisée par la Confédération paysanne de Vaucluse et l'ADR de Vaucluse. Voilà. La table ronde, là, l'idée, c'est qu'on discute un peu de l'égalité de genre en agriculture. On va alors avoir un petit peu, parce qu'on a un peu moins de temps que prévu, mais dans l'idée, on aimerait bien parler dans un premier temps de l'égalité d'accès à l'installation agricole. Ensuite, peut-être faire un petit point sur, en termes de reconnaissance du travail des paysannes et de légitimité à faire ce métier, où est-ce qu'on en est. Et dans un troisième temps, peut-être un petit peu se questionner sur est-ce que, en fait, c'est travailler dans un milieu conçu par les hommes et pour les hommes. Et est-ce que c'est facile de faire sa place dans ce milieu-là et de s'y adapter. Alors, juste petit point sur le genre. Là, on va vraiment parler juste des rôles masculins et des rôles féminins. Alors, c'est peut-être un petit peu... On sait que c'est une définition un petit peu réductrice du genre, mais en première approche, on trouve que c'est déjà pas mal et qu'il y a déjà pas mal de questions à se poser sur la place des femmes en agriculture. Et ce que je vous propose, c'est qu'on fasse un petit tour de table avec nos invités. Pour celles qui sont paysannes, si vous pouvez, en plus de vous présenter et de nous dire un petit peu ce qui vous amène ici, peut-être nous parler très rapidement des conditions dans lesquelles vous êtes installées et dans lesquelles vous menez votre ferme, pour qu'on puisse un peu mieux comprendre après les éléments que vous allez apporter. Peut-être que Colline, tu peux commencer à te présenter rapidement.
3: Ouais. Je sais pas si on m'entend bien, ouais, ok. Du coup, moi, c'est Colline, je suis installée dans le sud du Luberon, à Cucuron. Je suis en plantes aromatiques, en petits fruits, et j'ai commencé un peu avec des fruitiers, et je fais de la transfo alimentaire avec tout ça. Pour l'instant, je suis cotisante solidaire à mon compte, et dans l'idée, c'est de m'installer avec mes parents, qui, eux, sont apiculteurs depuis longtemps sur la commune de Cucuron. Voilà, je sais pas ce qu'il y a d'autre à dire dans la présentation, voilà, pour l'instant.
2: T'inquiète pas, on te posera plein d'autres questions après.
3: Parfait.
4: Moi, c'est Julia, je suis installée à Avignon, sur une ferme où on est trois, en GAEC. Et sur cette ferme, on produit du maraîchage, des fruits, de l'arboriculture, et des œufs, des cannes pondeuses pour l'instant, et bientôt des poules pondeuses. Et c'est un GAEC qui est un peu ex nihilo. C'est pas une transmission pour aucun de nous trois. Et nous trois, on est collègues. Mais voilà, il n'y a pas de relation familiale ou plus intime entre mes collègues et moi, qui sont deux hommes. Et moi, du coup, une femme, la troisième.
5: Bon, du coup, c'est moi qui prends le relais. Contrairement à vous, j'ai quelques cheveux blancs. Moi, c'est une installation tardive. Donc, j'ai repris la ferme familiale derrière mes parents et surtout derrière mon frère et mon père qui avaient déjà converti la ferme en bio quand je me suis installée. Donc, je mène une petite oliveraie sur Pernes-les-Fontaines avec transformation en huile d'olive. Je suis aussi cotisante de solidarité et cela n'est pas en voie d'évolution pour le moment. J'attends plutôt la transmission de ma ferme.
2: Et on écoutait Mireille.
6: Bonsoir à tous. Moi, du coup, c'est Clémentine. Il y a 2 ans, j'ai fait un petit voyage avec Philippine, qui se présentera elle-même, et Cyrielle, qui n'est pas avec nous ce soir, dans l'idée de faire un photo-reportage sur des agricultrices, de manière à voir un peu leur quotidien et aussi à s'inspirer, parce qu'à ce moment-là, on manquait un petit peu d'imaginaire d'agricultrice. Voilà.
3: Et comme Clémentine l'a dit, donc on a fait ce photo-reportage en tant qu'à l'époque étudiante ingénieure agronome. Et donc maintenant, on est agronome. On continue à rencontrer des paysans, des paysannes. Moi, je suis en thèse. Je travaille avec des éleveurs sur la question de leur travail et des éleveuses. Donc même si on n'est pas agricultrice, on est amené à entendre beaucoup, beaucoup de témoignages dans notre métier qu'on commence à exercer maintenant. Et on vient avec l'association Parole de Paysans.
2: Merci les filles. Alors du coup, pour commencer sur notre premier thème, celui de l'installation agricole, il y a pas mal de femmes, de plus en plus de femmes qui s'installent. Là, dans les derniers chiffres que j'ai, les installations de moins de 40 ans, c'est 29% de femmes. Et les installations de plus de 40 ans, c'est 56% de femmes. Donc voilà, donc il y a quand même pas mal de femmes qui s'installent dernièrement. On note que elles s'installent un peu plus tardivement que les hommes. Donc elles ont moins accès à la dotation jeunes agriculteurs. Et en plus de ça, elles sont plus nombreuses à s'installer hors cadre familial par rapport aux hommes. Donc du coup, ça fait déjà un petit peu des difficultés. Disons que dans les nombres, elles ont déjà plus de difficultés à l'installation. La question que j'ai un peu envie de vous poser, à la fois à celles qui sont paysannes et à celles qui ont côtoyé pas mal de paysannes dans leur parcours, c'est de nous raconter un petit peu au niveau de votre installation, en fait, déjà à la fois, ou ça peut être l'un ou l'autre, hein, l'accueil qu'a eu votre projet, donc l'accueil par des institutions ou même par votre entourage. Et voilà, et questionner aussi, est-ce que vous pensez qu'il y a un biais de genre dans l'accueil qu'a pu avoir votre projet ? Et aussi, est-ce que vous avez eu la sensation que vous deviez faire vos preuves ? Tout à l'heure, on en a parlé dans la présentation de la BD, là, de ce truc-là, de tout le monde doit faire ses preuves à l'installation, mais peut-être que les femmes doivent le faire encore plus que les hommes. Donc voilà, est-ce que vous avez eu le sentiment de devoir faire vos preuves parce que vous étiez dans un milieu peut-être où vous étiez moins facilement accepté ? Alors, je ne sais pas si je donne la parole ou s'il y en a une qui a envie de s'exprimer parce qu'elle sait déjà un peu comment elle a envie de témoigner par rapport à ça. Comment a été accueilli le projet ? Ça peut être une première...
3: Moi, le projet au niveau familial, il a été super bien accueilli parce que j'ai été soutenue direct par mes parents. Et après, c'était plus que du coup, au début, je voulais pas m'installer avec mes parents. Ils me soutenaient, ils m'ont soutenue financièrement, moralement, et ils m'ont aidée de plein d'autres manières. Mais du coup, je cherchais un terrain à acheter moi, quoi. Et sur l'achat du terrain, j'ai galéré déjà au niveau de trouver un terrain au niveau des prix, parce que dans le coin, c'est quand même assez cher, en tout cas sud Luberon. Et après, au moment de la présentation de mon projet, au vu de la SAFER, j'ai trouvé un terrain du coup qui me correspondait bien en bord de Durance à Loris, et on était environ 6 dessus. Bon, sur les 6, il y en avait pas mal qui étaient des personnes qui voulaient installer un centre équestre, donc ça, il y a déjà un gros tri qui est fait là-dessus. Du coup, en gros, on s'est retrouvés à 2 face à face, quoi, on va dire un peu. Enfin, c'est un peu bizarre, mais voilà, on était à 2 à candidater sur ce terrain. Sur les 2, bah, il y avait moi et une autre personne. On était... Donc lui, il avait aussi un BPREA comme moi, qui est du coup un diplôme dans le monde agricole, qui nous favorise du coup pour l'installation, enfin pour l'achat d'un terrain. Et lui, il était en maraîchage, et moi, j'étais plutôt en plantes aromatiques, et je présentais aussi un projet d'arbo dessus et de petits fruits. les deux correspondaient au terrain, à la taille du terrain, à ce qu'il y avait à faire sur le terrain. Sauf que lui, c'était un homme et moi, j'étais une femme. Et ce qu'on m'a conseillé pour l'installation, en fait, et ce qu'on m'a dit clairement de faire, c'est que j'allais pas m'installer seule, que j'allais m'installer dans le GAEC de mes parents, qui était installé depuis 25 ans, en fait, et qui, du coup, avait sur le territoire déjà... Enfin, qui était déjà connu du territoire, et on savait bien qu'ils bossaient et que ça fonctionnait pour eux, quoi. En gros, voilà, moi, c'est ça qu'on m'a conseillé. Bon, bah, du coup, c'est ce que j'ai fait, hein. Parce que je voulais pas qu'une fois de plus, un terrain me passe sous le nez. Bon, ça a fonctionné. Alors, est-ce qu'il y a que ça... Est-ce que c'est la raison pour laquelle ça a fonctionné? Je sais pas. Mais en tout cas, on me l'a conseillé, quoi. Voilà. Après, je sais pas si j'ai d'autres trucs à dire sur l'installation, mais ça a été un peu le gros truc. Quand j'y repense aujourd'hui... Au début, ça m'a pas choqué, mais quand j'y repense aujourd'hui, j'avoue que je trouve ça un peu chaud, quand même. Voilà. Après, je sais pas... Pardon ? C'est pas la SAFER qui m'a conseillé ça, c'est des conseillers, enfin c'est des personnes qui sont référence SAFER. Enfin c'est une personne qui est référence SAFER qui me l'a conseillé quoi, qui m'a dit en gros, si tu veux être sûr d'avoir ce terrain, vaut mieux dire ça quoi, voilà. Et après au cours de l'installation, bah, je suis encore en cours d'installation en fait, et après bon bah des remarques, j'en ai pas reçu des masses, mais il y en a quelques-unes quoi, mais là j'ai pas trop d'exemples, je sais pas trop. Mais bon, voilà. En tout cas, moi, c'est ça qui m'avait le plus choqué sur l'installation, c'était le fait de l'accès, hein, de l'accès des terres, en fait, en tant que femme seule, sur 2 hectares 4, quoi. Voilà. Qui a l'air plus favorable pour un homme que pour une femme, apparemment. Mais bon, voilà. Est-ce que je te laisse la parole?
4: Ouais, moi, j'ai pas eu l'impression de rencontrer beaucoup de freins du fait d'être une femme. Mais je ne sais pas si c'est parce que moi-même, je m'étais déjà mis les freins en me disant, de par mon caractère, de par mes envies, je n'avais pas envie de m'installer toute seule. Je cherchais vraiment à m'installer en collectif. Mais alors, moi, je l'explique parce que je ne me sens pas l'énergie de faire vivre un projet toute seule. Et par contre, dans un collectif, je trouve de l'énergie à faire avancer quelque chose de plus gros que ce que je pourrais porter toute seule. Et donc, de ce fait-là, je me suis tout de suite mis dans une dynamique de m'installer avec d'autres personnes. Et du coup, je pense que c'est un des freins. C'est souvent la femme seule qui est effectivement, par rapport à ton témoignage, qui paraît impossible, en fait, dans le monde agricole. Et alors, je ne sais pas si c'est un truc que moi-même, je me suis dit, c'est impossible. Et du coup, je n'ai pas envie de ça. Ou si je n'ai pas envie de ça par ma nature, parce que j'aime le collectif et que j'aime pas porter les trucs toute seule. Et après, du coup, une fois que j'avais cette envie de m'installer en collectif et de travailler avec des arbres, j'ai l'impression que la détermination a fait que j'ai trouvé les portes pour me former, pour m'installer, pour y arriver. Je savais que ça allait prendre du temps. Entre le moment où j'ai quitté mon métier précédent et le moment où je m'installe aujourd'hui, il s'est passé 5 ans. Mais en même temps, quand on regarde les moyennes d'installation, c'est à peu près le timing qu'il faut quand on n'a pas de terre à la base. Donc, j'ai l'impression qu'on peut quand même combattre une partie des freins liés au fait d'être une femme par de la détermination aussi, quoi, par de la volonté.
2: Mireille, ou peut-être Philippine et Clémentine, vous voulez témoigner ou pas ?
5: Moi, ouais, c'était plutôt par rapport à l'évolution. Quand j'avais 20 ans, j'avais réfléchi à éventuellement, à l'époque, faire une formation agricole et éventuellement reprendre derrière mes parents qui étaient en maraîchage à l'époque. Mais je me suis fait chasser à coups de pied au cul parce qu'une femme seule ne pouvait pas gérer seule une exploitation agricole. Hein, c'est le terme qu'on utilisait à l'époque. Reste pas, pars, fais des études. De toute façon, une femme seule, à part d'épouser un paysan, tu n'arriveras pas à t'en sortir. Et moi, je suis enchantée quand je vois aujourd'hui toutes ces jeunes femmes qui s'installent. Quand j'ai lu, j'ai découvert ton livre l'année dernière, voilà, ça... Waouh, voilà. Bon, ma mère a fait partie de ces femmes qui étaient dans les associations. À l'époque, elles n'existaient pas. il y a eu le statut de conjoint collaborateur jusqu'au jour où elles ont pu être associées directement à l'exploitation agricole. Donc il y a quand même une évolution qui, au cours des 30 dernières années, a un grand pas en avant. Hein, c'est vrai qu'il y a encore des difficultés, mais moi, par contre, un peu comme ton papa, là, je m'adresse directement à Marion. Donc, moi, mon père a été enchanté quand j'ai dit que j'étais prête à prendre le relais, parce que qu'est-ce qu'on fait des terres quand on est parti à la retraite ? Et où il m'a chassé à coups de pied au cul il y a 30 ans, il m'a accueilli à bras ouverts quand j'ai eu 45 ans. Voilà. Et il a été enchanté, bon, il est décédé aujourd'hui, il a été enchanté de m'accompagner les 6 premières années de mon installation. Voilà. Et cette évolution-là, elle est hyper importante. Et il faut espérer que ça continue.
2: Donc du coup, il y a eu... Enfin, si je comprends, quand tu étais jeune, tu as plutôt été découragée.
5: Complètement.
2: Du coup, est-ce que c'était plutôt... Enfin, c'est qui t'a plutôt découragée ? Plutôt ton père, plutôt ta mère ? Est-ce que ça venait de l'un ou de l'autre ?
5: Ça venait des deux qui avaient peur. Qui avaient peur, qui pensaient que seule, je ne pouvais pas m'en sortir. Et puis après, il y avait la pression aussi autour. Il faut être lucide. Hein. Le rôle des femmes dans les exploitations agricoles était quand même assez... assez cloisonné. Hein. Aujourd'hui, comment oui, l'évolution fait qu'on peut aussi bien se retrouver sur le marché que se retrouver à la récolte qu'à la cueillette. Ma mère a toujours fait la même tâche sur la ferme.
2: D'accord, il y avait une répartition des rôles vraiment, sur la ferme de tes parents. Et donc, tu penses que c'est quoi qui fait que finalement... ton père t'a accueilli avec un bien meilleur accueil 20 ans plus tard. Qu'est-ce qui avait changé C'était seulement le contexte. Qu'est-ce qui a fait, à ton avis, que l'accueil a été meilleur?
5: Déjà, je ne me suis pas du tout installée sur ce que eux cultivaient quand ils étaient en activité. Donc, ils étaient sur une activité maraîchère. Et le monde du maraîchage a complètement évolué en 30 ans. Hein. On ne va pas refaire l'histoire de l'agriculture locale. Je me suis installée sur une oliveraie qui était déjà en partie productive. Et je crois qu'il a eu une prise de conscience aussi de l'évolution du milieu et de sentir que j'étais capable de me débrouiller toute seule et de le gérer. Ouais, puis la reprise, c'est quelque chose... je crois que la transmission, c'est quelque chose d'important dans les familles agricoles. Et oui, j'étais la possibilité de la transmission. Et moi, j'espère la transmission aussi prochainement.
2: Donc là, ça faisait l'affaire, même si tu étais une femme seule.
5: Oui, non, mais c'était pas les mêmes productions qu'avant. Et pas gérées pareil. Voilà.
2: Ok, on y reviendra. Du coup, Clémentine et Philippine, est-ce que dans les témoignages que vous avez eus de paysannes, voilà, vous voulez rajouter quelque chose voilà, sur tout ça et sur les difficultés aussi qu'elles ont pu rencontrer liées au fait d'être des femmes.
6: Du coup, ce que j'ai à dire, forcément, c'est pas de la même nature que vous, parce que je suis pas passée par la même chose. Mais ce que je voulais dire, c'est que, comme beaucoup de choses, en fait, on est très imprégné de notre environnement socio-culturel. Et en fait, il y a plein de choses qui viennent et qui grandissent à partir du moment où on est très très jeune, enfin dans l'enfance, quoi. Et puis moi, je me suis rendu compte en étant en école d'agro que c'est un milieu qui pousse quand même pas mal de jeunes à l'installation, mais qu'autour de moi, c'était plutôt mes camarades garçons qui avaient des idées d'installation et beaucoup moins les filles, quoi. Et je savais pas trop pourquoi. Et du coup, c'est ça un peu qui a poussé la genèse du projet, de vouloir voir des inspirations, avoir des modèles d'agricultrices, de paysannes, etc. Et puis voilà, c'est là qu'on a pris un peu conscience du fait que, à la fois dans les médias, à la fois dans les personnes qui sont représentées dans les grandes institutions, etc., il n'y a pas forcément une présence féminine qui pousse les plus jeunes à l'agriculture, quoi. Voilà, c'est ça que je voulais dire.
3: Et pour compléter ce que disait Clémentine, donc nous, les agricultrices qu'on a rencontrées, la quinzaine d'agricultrices qu'on a rencontrées, c'était essentiellement des femmes plutôt jeunes qui n'étaient pas issues du milieu agricole. Et c'est vrai qu'on avait un a priori, on se disait ah non, mais elles vont nous témoigner de difficultés majeures, d'insertion dans le milieu agricole, de sexisme criant. Enfin, nous, on arrivait aussi avec nos représentations urbaines de ce milieu-là. Et en fait, on a eu des témoignages très, très différents d'une personne à l'autre, parce que ça dépend énormément du contexte, ça dépend énormément des personnes. Et il y a des gens qui... Enfin, il y a des femmes qui nous ont témoigné de difficultés par rapport à leurs voisins, qui ont une représentation de la charge de travail qui doit être forcément monumentale, et on doit forcément se tuer à la tâche pour être paysan, et encore plus pour être paysanne, parce qu'on doit le montrer encore plus vu qu'on est des femmes. Et ça a été quand même un témoignage assez marqué pour la part de certaines femmes. Et puis d'autres qui nous ont dit qu'au départ, elles étaient arrivées en se disant que non, elles, ça n'allait pas être un problème d'être une femme, qu'elles allaient tout réussir. Et puis en fait, quand elles se sont trouvées à la tête de leur troupeau, à devoir porter des brebis, à être sans arrêt dans le froid, elles se sont dit « Ah ouais, en fait c'est hard aussi, la pénibilité. » Et on n'en avait pas dit, on n'avait pas anticipé ça. Mais voilà, moi, ce que je trouve quand même important de rappeler, c'est que chaque situation est unique, et l'environnement dans lequel on est, s'il y a des proches autour qui sont installés dans des conditions similaires, on va aussi faire énormément évoluer le ressenti, quoi.
6: Ouais, et je voulais juste rajouter une petite chose, c'est que le fait d'avoir des modèles comme ça autour de nous, ça pousse notre imaginaire, et ça nous pousse aussi à remarquer que des femmes dans l'agriculture, en fait, elles créent leur modèle d'agriculture, et que du coup, elles sortent un peu de ce modèle de l'agriculture faite par les hommes pour les hommes, et elles créent leur propre environnement de travail et leur propre manière de faire, leurs propres objectifs et leurs propres moyens, finalement. Et autre chose aussi, on a rencontré beaucoup de femmes qui étaient dans des collectifs ou des GAEC, etc. Et voilà, on s'est rendu compte que c'était un levier énorme pour l'installation aussi, de se dire d'être à plusieurs et de fluidifier en fait les répartitions des tâches. Et voilà.
2: Merci. Je vois qu'on a pas mal parlé du cadre quand même. À la fin du cadre d'installation, quoi, de ne pas s'installer seule, s'installer dans un cadre familial, visiblement, ça a l'air de jouer pas mal. J'ai oublié de dire quelque chose tout à l'heure, c'est que le public, vous pouvez participer, vous êtes même vivement encouragé à le faire. Et en fait, à un moment donné, on avait des petites languettes de couleurs, sauf que c'est dommage, c'est la nuit, donc on ne voit plus les couleurs. Mais si vous arrivez à voir les couleurs, on a quand même fait un code couleur où, en gros, le jaune, c'est si vous voulez témoigner, donc parler de votre propre... Ah non, mince, j'ai pas les couleurs sous les yeux. Le jaune, c'est pour poser des questions, donc qui vous viennent à l'esprit suite au témoignage qu'on vient d'avoir. Ensuite, le bleu, c'est pour donner un avis sur ce que vous venez d'entendre. Et ensuite, le rose, c'est pour témoigner ou même pour apporter quelque chose, un fait, une connaissance, quelque chose que vous avez lu, quelque chose que vous avez entendu. Voilà, c'est pour rajouter, on va dire, quelque chose au discours. Voilà. Donc, je ne sais pas si à ce stade, il y en a qui ont envie de... Je vois une bandelette se lever. Je ne sais pas qui est responsable du micro.
1: En fait, il fait surtout des gros buzz, le micro.
2: Des gros buzz,
1: ouais, des...
2: Ah mince.
1: On va essayer.
7: Je crois qu'il y a plusieurs problèmes. Et le problème, c'est déjà de casser les modèles au niveau sociétal pour tous les métiers, quoi. Il y a plein de métiers au niveau des femmes où ça collait pas, les images. Hein. Vous avez plein de femmes maintenant qui sont dans des métiers du bâtiment, etc. Et ça m'a fait penser, moi, à l'époque, en fait, je suis issu d'une famille de paysans, on était quatre filles, personne... Dans l'idée, on n'a jamais été formaté pour reprendre, quoi. Je veux dire, ça n'a jamais été un interdit, mais quelque part, ce n'était pas possible. Hein. Et moi, je voulais faire vétérinaire de campagne. Et je me rappellerai toujours, à l'époque, on était sages, on allait voir les trucs d'orientation, là. Je ne sais pas si comment ça existe toujours. Et je me rappelle, j'étais avec ma mère, on m'a dit « Ah, mais ça, ce n'est pas un métier de femme. » Et ça m'a résonné là tout à l'heure à ce qu'on m'a dit. Du coup, j'ai fait médecin généraliste. Mais moi, ça m'aurait vachement plu. J'avais besoin d'être dans les champs et de soigner. En fait, si, quand j'analyse. Mais je leur en veux, si tu savais. Et puis, moi, à l'école, à l'époque, j'étais très sage et pas rebelle du tout. Ça a beaucoup changé depuis. Mais c'est pour vous dire que c'est aussi à d'autres professions. Et en plus, bon, le milieu paysan était quand même un milieu assez macho. Puis, il y a le côté physique. Alors qu'aujourd'hui, il y a plein de façons de faire en faisant moins du physique. Quant au travail, je suis désolée, les femmes le font déjà deux boulots en permanence. Elles l'ont toujours fait. Et penser qu'il faut beaucoup de travail, ça me fait rigoler, quoi. Ouais, voilà. Et je pense qu'avant, comme tu dis, moi je vois chez moi là, un mec sans sa femme, un paysan, il n'aurait jamais vécu, tu vois. Je veux dire, elles étaient effacées, elles ne décidaient pas les trois quarts, mais elles étaient là, elles faisaient un travail de dingue, quoi. Et elles faisaient tout. Elles élevaient leurs enfants, elles étaient dans les champs. Franchement, ouais. Mais je suis contente qu'il y ait plein de femmes parce que les femmes avec la terre et la vie, je pense qu'il y a une fibre supplémentaire et que je pense que travailler avec des hommes, moi j'ai toujours aimé la mixité parce que je trouve que c'est enrichissant et qu'on se complète, hommes et femmes, et j'en ai marre des combats anti-machin. Quand c'est qu'on va trouver que nos différences sont complémentaires, quoi, franchement. Mais bien, je suis ravie qu'il y ait plein de femmes qui apportent plein de choses nouvelles.
2: Par rapport au statut, là, tu parlais des femmes de paysans. En l'occurrence, elles ont eu un statut qu'à partir de 1980, les femmes de paysans, alors qu'elles participaient, hein, c'est pas parce qu'elles participaient pas avant ça. Et en fait, ce statut-là, il s'appelle conjoint...
8: Collaborateur.
2: Non, avant ça, conjoint participant aux travaux. Vraiment, c'est participant, quoi. C'est, je trouve que c'est très minimisateur du travail qui était fait. Il y en a d'autres, des paysannes refoulées dans la salle parce qu'on leur a dit, que c'était un métier d'homme. Bon, ça va.
5: Il faut déjà avoir quelques cheveux blancs.
2: Et Mireille, toi aussi, tu as pas été... parce que du coup, visiblement, tu n'as pas été sociabilisée à reprendre la ferme quand tu étais jeune. Ou est-ce qu'il y a un peu eu de ça ?
5: Non, quand j'étais jeune, non, c'est après. Bon, moi, c'est vrai que j'ai toujours été attirée par le métier. Parce que l'été, tout en étant étudiante, j'ai travaillé avec eux. Voilà, donc... mais oui, on nous poussait à faire autre chose. Et si je compare, si je regarde tous les jeunes enfants d'agriculteurs... Bon, moi, je suis de Pernes-les-Fontaines. Tous les voisins, c'était des agriculteurs et les filles et les garçons avaient mon âge, enfin ceux de ma génération. Tous ceux qui pouvaient faire des études partaient faire des études. Il n'y avait que ceux qui ne marchaient pas à l'école qui reprenaient la ferme. Ouais. Et par contre, aujourd'hui, moi, je suis enchantée de voir qu'il y a beaucoup de retours à la terre. Et sur ma commune, il y a un certain nombre de jeunes collègues qui ont repris après leurs parents, après avoir fait des études d'informatique, des études de communication, et qui, 10 ans, 15 ans après, font le choix de reprendre les parcelles, parce qu'on se dit qu'on a un patrimoine, et que ce patrimoine, finalement, a aussi une responsabilité dessus.
2: Ouais. Colline, toi aussi, du coup, t'es issue du milieu agricole, pour utiliser le terme. Toi, du coup, tes parents sont tous les deux agriculteurs, donc ta mère est également agricultrice. Est-ce que tu as été un peu plus sociabilisée à ça ? T'as le sentiment que... Donc, t'as dit qu'ils t'avaient soutenue, et du coup, t'as eu le sentiment dans ton enfance, voilà, d'avoir un peu grandi avec l'idée que potentiellement tu pourrais faire comme eux ou reprendre la ferme.
3: Ouais, complètement. Moi, ma mère, elle m'a toujours conseillé de me mettre à mon compte et de travailler avec la terre, quoi. Elle m'a toujours dit ça depuis toute petite et du coup, en effet, ça a toujours été... Enfin, je peux pas dire que je le savais déjà quand j'avais 10-15 ans, mais à 18 ans, en tout cas, j'étais sûre que j'allais travailler avec la terre, quoi. Et c'est ce qui s'est fait pas longtemps après. Du coup, oui, j'ai toujours été là-dedans. Et moi, après, on va dire que dans ma moi, quand mes parents ils sont installés vraiment en 99. Et en fait, c'était mon père qui était conjoint collaborateur les 5 premières années. Ça a été l'inverse. Mais bon, ma mère a toujours reçu quand même des remarques je sais pas, quelqu'un qui vient sur la ferme, il veut voir le patron, quoi. Il veut pas voir la nana, quoi. Mais bon, ma mère, elle sait bien se défendre, et du coup, il y a pas de souci, elle a toujours du répondant. Mais oui, moi, j'ai toujours été. Ils ont toujours été là pour me dire mets-toi à ton compte, reste avec la terre, c'est ce qu'il y a de mieux, c'est la valeur sûre. Je sais pas si c'est la valeur sûre, mais en tout cas, c'est pas mal. Voilà.
5: Okay. C'est une autre génération aussi, hein.
3: Ouais. Ouais, c'est-à-dire mes parents ou moi.
5: Oui,
3: carrément.
5: Toi et tes parents, c'est une autre génération.
3: Ouais. Oui, mais mes parents, par contre, eux, ils sont pas du tout issus du milieu agricole, quoi. Eux, ils sont arrivés après aussi. Du coup, ça, ouais, je pense que c'est... eux, ils ont bien galéré, par contre, à l'installation, à faire leurs preuves. Voilà, c'était pas pareil, quoi. Moi, j'ai de la chance au final, je crois.
2: Par rapport à ce, il est où le patron, Julia, toi, comme tu l'as dit, t'es installée avec deux gars. Est-ce que tu as des situations vécues d'interaction avec des professionnels du milieu agricole ou des institutions, où tu as un peu ce sentiment-là que je sais pas, soit qu'ils sont plus légitimes que toi ou que tu es. Je sais pas, est-ce que tu as du vécu un peu en lien avec ça?
4: Ça a dû arriver une fois ou deux qu'il y ait un fournisseur ou un artisan qui arrive sur la ferme pour déposer un colis ou pour venir, faire des travaux sur la toiture. Nous, c'est Terre de Liens qui est propriétaire de la ferme. Et comme ça a été acquis récemment, il y a eu toute une série de travaux depuis l'acquisition. Donc, on a eu un peu des artisans qui sont passés. Et oui, j'ai souvenir d'une fois ou deux où, effectivement, ils arrivent avec le camion et ils demandent... Ils cherchent du regard un homme, et là, il n'y a que moi dans la cour de la ferme, et je leur dis je peux vous aider, qu'est-ce que vous cherchez, et ils regardent derrière moi, ils ne me répondent même pas. Ça arrive une fois ou deux, mais ouais, je ne m'en suis pas formalisée non plus. C'est dépitant, mais en même temps, je n'étais pas encore trop armée pour y répondre à chaque fois. Et en même temps, c'est pas des gens avec qui j'avais des enjeux vraiment de lien. Enfin, ils passent et puis après ils s'en vont de la ferme, ils livrent un truc ou ils viennent faire une réparation sur le toit. Et des fois, j'ai peut-être tenu tête en disant mais je peux vous renseigner. Mais au final, sur le nombre de personnes qui passent, voilà, c'est une ou deux en 2-3 ans. C'est pas grand, enfin c'est pas énorme, quoi. Ça reste. Je suis plutôt agréablement surprise de toutes les fois où, au contraire, je m'attends à ça et où pas du tout les gens, du fait du regard, comprennent tout de suite que je suis en capacité d'indiquer ou de répondre à la question et que j'ai aussi ma place sur la ferme.
2: Vous l'aurez remarqué, on a tout doucement glissé vers la thématique de la reconnaissance du travail et de la légitimité. Je vois qu'il y a une question, même si c'est un petit peu dans le noir. Alors, on va... peut-être passer le micro.
8: Merci. Du coup, la question, c'était notamment par rapport au cadre d'installation en collectif ou pas. J'ai vu dans l'exposition de Clémentine et Philippine qu'il y avait notamment une femme qui témoignait en disant qu'elle s'était installée que entre femmes pour pas se priver d'une part des travaux qu'elle se censurait elle-même à faire. Et moi, ça m'a rappelé... plusieurs, vous avez évoqué le fait d'être... de pas forcément avoir eu de frères pour reprendre. Et moi, ça m'a évoqué que j'ai pu aider des maisons que mes cousins dans des trucs agricoles, notamment parce que j'avais pas de frères et parce que j'étais là avec ma sœur. De toute façon, s'ils nous utilisaient pas nous, ils utilisaient personne. Est-ce que vous avez un retour là-dessus sur qu'est-ce que ça peut changer, en fait, d'être soit toute seule, soit au contraire d'être avec des hommes? Et est-ce que ça a un impact sur votre activité au quotidien, soit des choses que vous auriez pas faites si vous étiez avec des hommes, ou au contraire que vous devez un peu vous battre pour avoir le droit de faire quand même. Je sais pas trop si vous avez des retours sur cette question.
4: Moi, du coup, je suis récemment installée sur la ferme. Je suis arrivée progressivement, et donc ça fait vraiment un an que je suis à temps plein sur la ferme. Et il y a des activités qui étaient déjà... puis je suis arrivée avec le rôle de m'occuper des arbres fruitiers. Et donc, sur le suivi des arbres, j'ai à peu près tout pris en main, sauf une partie qui est mécanique, qui est effectivement passer l'outil au pied des arbres, qui est un outil que mes collègues ont fabriqué avec l'atelier paysan, qui est un peu pas évident à manipuler avec le tracteur. Et du coup, pour l'instant, c'est Julien, le plus expérimenté en tracteur sur la ferme, qui a construit cet outil et qui s'est pris toutes les branches d'arbres les premières années, qui le fait parce qu'il est plus efficace et que je n'ai pas encore pris le truc de lui dire « j'ai envie d'apprendre à le faire ». Je sais que j'ai envie d'apprendre, mais ce n'était pas la priorité vu tout le taf, toutes les choses que j'ai à apprendre. J'ai d'abord envie de me débrouiller bien sur la taille, sur le suivi sanitaire. Et quand je serai calée là-dessus, effectivement, pouvoir faire plus de tracteurs et prendre aussi cette partie en charge sur l'arboriculture. Et après, du coup, ça se retrouve que c'est lui un gars et qui le fait et moi une femme qui ne le fait pas. Mais je pense que la personne qui serait arrivée pour s'occuper des arbres aurait été un homme, ce serait la même chose, quoi. Là, on est plus dans une histoire d'historique que d'une histoire de genre. Voilà.
5: Bon, après, il faut être honnête. Si vous questionnez toutes les copines agricultrices, notre hantise à toutes, c'est quand même la gestion du tracteur, des problèmes de mécanique agricole. Et ben moi, de temps en temps, j'appelle un SOS mon grand frère ou j'appelle les copains quand il n'est pas là. Parce que c'est vrai que ce n'est pas simple. C'est pas simple.
2: Ouais, justement, j'allais vous interpeller là-dessus. Allez-y.
3: Ouais, du coup, moi, si je peux apporter un témoignage, un retour de terrain, là, actuellement, je travaille avec des éleveurs et des éleveuses qui commercialisent en circuit court et qui sont amenés à faire de la transformation sur la ferme. Et je trouve que c'est quand même assez notable de voir que finalement, même quand on est dans des exploitations en bio, sur des petites surfaces, sur des systèmes qui peuvent être considérés comme assez innovants et voilà, en rupture avec le modèle conventionnel, finalement, sur quand même beaucoup d'exploitations, on retrouve une répartition assez genrée des tâches. Alors c'est bien ou c'est pas bien, ça c'est autre chose, c'est un autre débat, mais le fait est qu'on observe quand même que, moi j'observe quand même sur le terrain que grosso modo c'est les femmes à la traite, à la transformation, éventuellement à la commercialisation, et les hommes sur le tracteur qui font les prairies, qui font les gros travaux. Et voilà, après on peut se questionner sur pourquoi c'est comme ça et pas autrement, mais c'est quand même un truc assez majeur. Je trouve à souligner quoi et dont on se rend pas forcément compte quoi. Et je sais pas si Clem tu veux rajouter autre chose.
6: Oui, si je peux rapporter aussi un petit témoignage par rapport à ça. On a rencontré deux paysannes du coup qui sont en collectif éleveuses également. Et elles, du coup, leur souhait, c'était dans un premier temps de commencer leur installation en étant à deux femmes. Et de, même si elles avaient l'intention d'agrandir un peu le collectif, elles voulaient d'abord rester entre femmes dans un premier temps, de manière à se forcer, entre guillemets, à s'approprier toutes les tâches relatives à leur métier, quoi. Et parce qu'elle le disait que sinon, elle le savait d'avance, que dès qu'elle va avoir du travail un peu physique, un peu pénible, dans des conditions météo notamment, un peu physique, un peu pénible, qu'elles allaient un peu par facilité plutôt faire la paperasse et plutôt laisser ça pour un homme ou plusieurs hommes, quoi. Et que du coup, bah, ça a été un peu ça leur méthode pour s'empêcher de retomber dans ces... J'allais dire ces travers, je voulais pas dire ce mot-là, mais dans ces réflexes, on va dire. Voilà.
3: Ouais, et moi, je voulais partager une dernière chose aussi. C'est vrai qu'on parle beaucoup du travail sur la ferme des personnes qui sont installées, qui sont considérées comme agricultrices, agriculteurs. Mais en fait, il y a aussi tout un travail assez invisibilisé qui est celui des personnes de la famille qui sont amenées à s'impliquer sur la ferme et qui ne sont pas installées professionnellement, reconnues comme telles. Et c'est vrai que moi, je suis parfois assez choquée quand je vais dans des exploitations où le gars est installé tout seul, par exemple, et puis il me dit « Oh, c'est ma ferme, c'est mon projet ». Et puis en fait, quand je commence à creuser, je me rends compte que sa femme, elle lui fait sa compta, qu'elle lui prépare ses marchés, qu'elle va faire le marché le mercredi quand lui, il n'a pas le temps d'y aller, en plus de son boulot à côté. Et c'est vrai que toute cette question aussi de toutes les tâches qui sont réalisées par des personnes qui ne sont pas installées, souvent les femmes, les mères, les conjointes, et qui sont un peu invisibilisées, c'est aussi une question importante finalement, et voilà, d'invisibilisation du travail des femmes sur les exploitations, quoi.
2: Ouais, tout à l'heure, justement, le truc du statut, là, du statut de femme des paysannes, en fait, longtemps, le travail des paysannes, enfin des femmes de paysans en tout cas, a été complètement invisibilisé. Donc effectivement, et je pense que c'est encore le cas dans le couple en fait. Et donc, juste pour rappeler, on a pas mal parlé en fait de la manière d'entrer à l'agriculture et ça a pas mal d'impact. On a parlé du collectif, on a parlé de dans le cadre familial et il y a aussi un impact de est-ce que c'est un projet de couple ou pas, est-ce que je suis rentrée à l'agriculture parce que mon mari était agriculteur, par le, du coup est-ce que je suis rentrée par le mariage, et ça a pas mal d'impact en fait sur du coup on a commencé un petit peu à parler de du rapport, on va dire, du rapport aux outils, du rapport à la technique, tout ça. Alors, globalement, les femmes sont quand même moins sociabilisées à tout ce qui est mécanique, etc. Comment est-ce que ça impacte, en fait, votre travail de paysanne au quotidien ou le travail des paysannes que vous avez rencontrées, ce côté-là, et aussi, voilà... le ressenti vis-à-vis des outils, vis-à-vis à la force physique qui est demandée pour les tâches voilà, qui ont été pensées, pas forcément pour des femmes. Voilà, je ne sais pas si vous avez des retours en fait, par rapport à ce côté-là, voilà, de travailler dans un milieu qui a d'abord été conçu pour les hommes, d'un point de vue technique, d'un point de vue outil et d'un point de vue tâche.
3: Moi, je trouve que... J'ai pas l'impression que ça soit... Enfin, en tout cas, en fait, je suis pas petite et tout ça, parce qu'il y a des personnes qui sont petites et du coup qui ont l'impression que c'est vraiment construit pour les hommes. Je sais pas si je peux dire que c'est construit pour les hommes. En tout cas, c'est construit par les hommes, ça c'est sûr. Mais j'ai pas l'impression que ce soit construit pour les hommes. J'ai plus l'impression que nous, on est construit pour être des femmes et que les hommes sont construits pour être des hommes et que les hommes, du coup, ils sont construits pour faire de la mécanique, aller sur un tracteur, avoir confiance en lui pour tracter l'outil qu'il y a derrière et savoir utiliser le tracteur parfaitement. Ce que moi, je ne sais pas faire. Enfin, en tout cas, ce que j'apprends à faire. Et j'ai l'impression que, du coup, c'est pas forcément construit pour les hommes, mais c'est juste que... Soit faut que les hommes nous laissent plus la place, soit faut que nous aussi, on prenne la place, en fait, qu'il y a à prendre. Et du coup, moi, j'avoue que personnellement, en tout cas, je m'installe avec mes parents, du coup. Ma mère était d'abord chef d'exploitation et mon père conjoint collaborateur, mais la réalité, c'est que c'est ma mère qui fait la paperasse. C'est que c'est mon père qui est sur les outils, les gros tracteurs et les machins, parce qu'en fait, lui, il adore ça. Et c'est que j'essaye de prendre ma place là-dedans. Et que ma confiance, elle n'est pas là, je pense, parce que je suis une femme, en fait, à la base. J'imagine, c'est peut-être pas que ça, hein, mais en tout cas, j'essaye de prendre confiance, quoi. Mais du coup, ouais, je crois que j'ai l'impression que c'est plus qu'il faut qu'on prenne notre place, en fait, là, parce que ça suffit, quoi. Mais je sais pas, je crois pas que ça soit vraiment construit pour les hommes, quoi. Je crois que ça a été vraiment fait par les hommes et qu'en fait, c'est une question d'éducation et de facilité à faire de la mécanique, quoi. Et que c'est comme ça, quoi. Voilà. Mais là, je sais qu'en fait, il y a une personne qui est là. Je ne sais pas si elle est là avec nous, mais en tout cas, il y a une personne qui a fait un CAP mécanique en agricole. Et c'est une nana et elle a l'air vraiment chouette. Et je sais qu'elle a un peu un manque de confiance en elle. Mais du coup, elle cherche un peu, je crois, à bosser là-dedans. Je ne sais pas si elle est là. Je sais pas si tu es là, mais si tu es là, franchement, présente-toi. Genre. Mais en tout cas, je sais qu'elle est sur la commune de Cucuron et genre, elle cherche. Enfin, elle a envie de montrer qu'elle est là, quoi, et qu'elle a sa place là-dedans, quoi. Et du coup, voilà, je pense que des nanas, il y en a comme ça, mais elle, par exemple, sur tout son CAP, elle était seule, quoi, la seule nana dedans, quoi. Donc, pourquoi c'est, je sais pas, mais en tout cas, faut y aller, quoi. Enfin, voilà, c'est tout. Je pense qu'il faut qu'on prenne confiance en nous et qu'on y aille, quoi. Mais voilà.
5: Il faut pas avoir peur d'avoir les mêmes pleines de cambouis.
3: Oui.
5: Voilà, de. De mais soulever moi, de temps en temps des choses qui sont un peu lourdes, de combiner pour pas avoir le poids.
3: Mais je crois. Ouais. Moi, je crois pas. J'ai pas peur de ça, par exemple. Enfin, en tout cas, personnellement, j'ai pas peur de porter un truc lourd ou j'ai pas peur d'avoir les mains pleines de cambouis. Je crois que j'ai plus peur de faire une connerie et j'ai l'impression que, en tant que femme, si tu fais une connerie, tu te reçois genre juste trois fois plus de remarques derrière ou en tout cas, ça se retient pendant 10 ans alors que le mec, au bout de 5 minutes, c'est oublié, quoi, en fait. Et du coup, j'ai l'impression qu'il s'est. Il y a plus de. Comment on appelle ça ? Il y a plus de... Comment on pourrait dire ?
2: Autocensure ?
3: Ouais, c'est ça. Ouais,
5: après, c'est là-dessus, ça. Il faut y aller aussi à l'autodérision.
3: Oui.
5: Moi,
3: mais
5: quand
3: oui,
5: j'appelle à la rescousse, c'est... Bon, je suis en train de faire ma blonde, j'ai telle pièce, tel outil entre les mains, j'arrive pas à l'enclencher à tel endroit, comment je fais ?
3: Voilà. Ouais, ouais.
5: Et en général, fait sur le ton de l'humour, c'est répondu sur le ton de l'humour, et c'est « Allez, je viens te donner un coup de main, je t'aide ».
9: Voilà.
3: Oui, ouais, carrément.
9: Et on me fait voir, et après, je me débrouille seule la fois d'après. Mais voilà. Parce que bon, moi, en fait, j'avais un papa qui était passionné de mécanique agricole, donc il est décédé du jour au lendemain, enfin en 3 mois. Et donc, je me suis retrouvée à gérer le parc des outils toute seule avec des choses que je n'avais jamais faites. Ah, et c'est vrai qu'il faut apprendre, et c'est un apprentissage qui n'est pas simple, entre les outils qui peuvent être assez lourds, ben voilà, le cambouis, on s'en met de partout. Bon, voilà.
2: J'aimerais qu'il y ait la maman de Florence qui soit là, parce qu'elle est hyper forte en mécanique et c'est trop impressionnant de la voir sur son tracteur, elle répare des prises électriques en 2 secondes, elle est incroyable. Je crois qu'il y a une question dans le public, et après tu voulais prendre la parole, Philippine, je donne la parole au public et après...
8: Oui, moi j'avais une remarque, juste un témoignage que Marion nous disait tout à l'heure, mais elle est partie, donc je répète ses paroles. Elle disait que ce qui est difficile aussi, c'est que l'apprentissage de la mécanique, par exemple, c'est quelque chose qui nécessite de faire des erreurs. Et quand tu l'apprends en tant qu'ado, parce que tu es sociabilisé à ça, à réparer ta mobilette pour aller au ciné, c'est différent que quand tu dois l'apprendre en tant qu'adulte. Et c'est ça qui est difficile si tu n'as pas été sociabilisé à ce genre de choses. Bien sûr que c'est pas plus difficile d'apprendre la mécanique quand t'es une femme que quand t'es un homme, sauf que si tu l'apprends pas depuis que t'as 12 ans, c'est plus difficile d'assumer tes erreurs quand t'es adulte. Enfin, on laisse moins la place à ça. Mais bon, c'était pas mon témoignage, donc je ne faisais que répéter.
3: Ouais, et moi je voulais rebondir sur ce que tu disais tout à l'heure, sur le fait que c'était peut-être pas pensé par des hommes et pour des hommes. Moi, je pense quand même que les outils sont conçus par des hommes et calibrés pour la force physique des hommes aussi, et qu'il y a quand même cet enjeu-là aussi d'éventuellement de penser à des outils qui soient calibrés sur un autre modèle que l'homme de 1m80 et 70 kg. Et de même sur l'organisation dans les fermes, moi ça m'a marqué notamment sur une ferme en maraîchage qui était tenue par 3 frères en GAEC où j'étais en stage. Bon, bah, les gars, ils se traînaient des caisses de 20 kilos de patates et ils s'étonnaient que moi, j'arrive pas à soulever la caisse. Alors que moi, je leur disais, bah, finalement, si vous aviez des caisses plus petites, si c'était mon exploitation, moi, j'aurais une caisse plus petite et j'arriverais à la porter et je m'y ferais différemment. Donc, je pense que, enfin, y a quand même cet enjeu-là aussi d'éventuellement penser à des outils qui soient plus adaptés, qui soient nos outils, qui soient nos formes d'organisation aussi, parce que juste on est quand même différents sur certains aspects, quoi. Et enfin voilà, après c'est un avis, quoi.
9: Ne serait-ce que la façon de serrer les boulons. Ouais. Toutes les copines peuvent témoigner, je pense, de ce boulon serré par un homme, et que même avec du dégrippant et même avec une clé longue, on a du mal à déboulonner.
2: Ça m'a fait ça avec mon vélo. Alors, je crois qu'il y a... Ouais, il va y avoir une autre question. Tu as le micro ? Ça marche.
10: Oui, aussi par rapport au fait de prendre sa place dans le milieu de la mécanique, enfin... Moi, c'était pas en mécanique agricole, mais juste en mécanique normale. Ça m'intéresse trop de bidouiller ma voiture, mais c'est hyper difficile, je trouve, le fait d'accéder à ça, notamment un peu ce que tu disais sur on a l'air gauche quand on n'a pas fait, quand on n'est pas ado et qu'on fait des erreurs. L'envie, j'ai l'impression, des hommes de toujours nous montrer qu'eux, ils savent faire. Moi, je suis là, j'essaye en fait, et puis on vient devant moi et puis on me dit non, mais je vais te le faire, tu vas voir, ça va être plus efficace. Et du coup, c'est pas possible. Et puis, une des expériences de garage participatif, par exemple, ou en tout cas un peu self-garage dans lequel je suis allée, où quand on ferme la porte, on se retrouve face à un calendrier de femmes nues, où on nous dit, où il y a des remarques un peu genre vas-y, reste, profite. Et t'es là genre, pourquoi il lui dit profite, et tu te rends compte que t'es la seule femme et tu te demandes si c'est vraiment ça qu'il a voulu dire, genre mat quoi, il y a une fille qui est là. Et c'est vrai que c'est des choses qui font que c'est quand même moins... Enfin, que moi ça me décourage à certains endroits d'y aller quoi. Voilà.
11: Bah, moi je voulais juste dire que sur cette histoire de force physique des hommes, je suis pas du tout d'accord avec ce qui a été dit. Parce que j'ai juste l'impression que les hommes sont aussi formatés à faire les marioles et qu'en fait à 50 balais ils ont le dos pété parce qu'ils ont soulevé des caisses comme des débiles. Et que en fait... mais non mais c'est vrai, enfin, moi je suis dans un autre métier qui est physique et en fait les vieux que je connais qui sont intelligents, ils ont pas du tout de problème avec le fait que je sois une femme parce que ben, eux ils se sont pas cassés le dos et du coup ils ont des moyens de pas soulever les trucs lourds comme des idiots, quoi. Du coup, je pense pas que ce soit un truc de les hommes sont plus forts et ils ont créé les trucs pour. Enfin, je sais pas. En tout cas, ça me heurte qu'on dise ça.
4: Je suis pour amener de l'eau à ce moulin-là. Sur la ferme où je suis, par exemple,

0: ce troisième point et compagnie. Et voilà, c'est des trucs et astuces qui ont été développés aussi par des hommes ou par des femmes, mais en tout cas qui facilitent la vie de tout le monde, qu'on soit homme ou femme. Et sur le poids des caisses, ou le. Je sais que voilà, nous, effectivement, il y en a qui vont sur les brouettes mettre 4 caisses de carottes, d'autres qui vont en mettre que 3. Mais il n'y a pas de souci avec ça. Chacun fait comme il peut et comme il veut, et comme c'est le plus efficace pour lui, ou le moins douloureux, ou le. Et ça se passe bien comme ça, quoi. Après.
1: Il y a une autre question dans le public.
2: Ouais, c'est juste pour continuer un peu avec cette histoire un peu de force physique. Moi, en tant qu'homme, je me reconnais avoir porté des cagettes de 20 kilos ou de 25 kilos. Enfin, notamment, je faisais partie d'une presse à fruits, et donc les gens arrivaient avec des cagettes parfois surchargées à 25, 30, voire 40 kilos une fois. Et à rien dire, en fait, à me péter le dos, en effet, tout seul. Parce que des gens avaient décidé qu'il fallait faire des cagettes les plus grosses possibles. Et en fait, j'étais pas plus fort naturellement, quoi. Juste, je me pétais le dos, en effet, pour porter ces cagettes-là. Et j'aurais préféré qu'elles fassent 15 kilos, 12 kilos. C'était beaucoup plus confortable pour moi aussi.
1: Alors, on va bientôt s'arrêter parce que l'heure tourne un petit peu. Par rapport à cette question-là de la sociabilisation à la mécanique, etc., y a pas mal de paysannes qui se sont dit que la solution, c'était de faire des formations mécaniques ou des formations au tracteur, voire même des formations pour auto-construire des outils adaptés en non-mixité. Qu'est-ce que ça vous inspire, ce truc-là, disons, de se former sur ces questions-là en non-mixité ?
3: Bah, moi, ça me parle plutôt pas mal. Rien que pour prendre confiance en soi, quoi. C'est un peu genre se former entre nous, genre y arriver, et puis après, bam, t'arrives devant les mecs, et puis c'est bon, quoi. Tu gères, et genre y a personne qui a rien à dire. Ouais, moi, je trouve que c'est plutôt pas mal, en vrai. C'est plutôt même carrément chouette.
4: Moi, je m'inscris.
0: Moi aussi, je réserve une place.
1: Alors, s'il n'y a pas d'autres questions dans le public, ou de remarques, ou témoignages, on va peut-être s'arrêter là parce que c'est l'heure d'aller danser pour se réchauffer.
0: Et manger de la soupe.
1: C'est tout bon ? Bah, merci à tous. Merci aux intervenantes.
5: Et merci Carla pour l'animation de ce moment. Et en fait, on a fini comme à la radio, dans le noir. Avec juste la voix. Quoi. Magnifique.
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2: Et voilà, c'était notre dernier numéro de On se dit quoi à la fête de l'agriculture paysanne organisée par la Confédération Paysanne 84 et l'ADA Vaucluse. On remercie bien sûr toutes les intervenantes, ainsi que Mathieu d'Ayoli Radio, Katia de la Confédération Paysanne, et la joyeuse famille de la ferme du Rouret pour leur superbe accueil le samedi 15 octobre 2022 à Mazan. À bientôt pour notre prochain numéro.

0: Deuxième, cette fois-ci c'est la bonne.
1: Ça tourne.
0: Hein, ça tourne. On veut faire un jingle.
1: On refait le jingle s'il vous plaît parce qu'il y a eu un problème technique.
0: Je suis désolée.
1: Silence s'il vous plaît, ça tourne.
0: Donc on chuchote et après on en ferme, on parle.

0: Pour le chuchotement.
1: Et une fois tout ça ensemble.
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1: Il est midi.
2: Et alors, rien à voir? Mais parmi vous, il y a des personnes qui sont impliquées dans un... C'est même pas un projet, c'est réel, quoi, c'est concrétisé. Une auto-école associative.
3: Ouais.
2: L'auto-école buissonnière.
3: Ouais. Qui a rien à voir avec une auto-école associative, parce que c'est pas qu'on fait payer les gens pour participer à quelque chose. On est juste une bande de copains à se demander comment on fait pour passer le permis quand on n'a pas de thunes. Et on a lu les textes de loi, on a vu qu'on pouvait juste apprendre à conduire. Si on a une voiture qui a les doubles commandes, si on a un ami ou une amie qui a 50 permis, bah on peut apprendre, on peut faire les heures nécessaires et on peut se pointer en candidat libre à l'examen. Et on passe jamais par une auto-école, on fait aucune formation, on a juste ce véhicule à choper, quoi. Donc finalement, on n'est même pas vraiment comme une auto-école associative. Enfin, parce qu'il y a un terme un peu auto-école associative où tu peux aller passer ton permis si t'es un peu précaire pour payer moins cher. Eux, ils te proposent des accompagnateurs, par exemple. C'est des gens qui vont te proposer, des gens qui ont peut-être une formation, BEP, CASER ou je sais pas quoi. Nous, on n'est que des gens lambda où personne ne fait de formation, où on compte juste sur... sur les souvenirs de la personne qui a passé son permis il y a 5 ans, 10 ans, 15 ans, de qu'est-ce que c'est passer le permis et qui va essayer de le retransmettre à son élève.
2: Vous avez acheté une voiture avec les doubles commandes, c'est ça? Vous l'avez retapé? Et aujourd'hui, comment ça se passe? Vous la mettez à disposition? Il y a un truc comme ça, il y a un défraiement pour la voiture, mais sinon tout le reste est gratos, quoi.
4: Ouais, alors on a chopé une Clio d'auto-école qui servait plus et qui a bientôt une vingtaine d'années. Et qui était encore en état, on n'a même pas eu besoin de la retaper. Hein. Et elle est mise à disposition des personnes qu'on rencontre préalablement dans des réunions mensuelles où les gens se pointent et disent « Bon voilà, moi je veux passer mon permis, j'ai besoin de faire des heures. » L'idée c'est qu'ils viennent avec quelqu'un qui est apte à les accompagner, donc comme on disait. Qui a au moins 50 permis. Et à partir de là, il y a une espèce de planning en ligne d'utilisation de la voiture. Et les gens vont la chercher là où la dernière personne qui s'en est servie l'a laissée. Enfin, les gens se contactent entre eux et voilà. Et c'est gratuit l'utilisation, il n'y a pas de frais de participation. La seule chose, c'est que les gens payent leur gasoil, donc c'est une forme de participation, mais voilà. Et c'est du coup juste faire le plein à la fin de ton heure de conduite pour la rendre avec le plein à la personne d'après, quoi.
2: Et c'est aussi simple que ça?
4: C'est aussi simple que ça, à part qu'il faut se motiver tout seul ou à deux à aller réserver la caisse, aller la chercher parfois à l'autre bout de la ville. Être sur le même emploi du temps que la personne qui t'accompagne, tout ça. Du coup, en fait, c'est pas si simple parce qu'il y a plein de gens qui sont passés nous voir, qui étaient chauds et qui ont assez vite pas réussi à faire ça parce qu'en fait, c'est pas cadré du tout. Nous, enfin, on donne pas des rendez-vous aux gens où il faut qu'ils viennent faire leur heure de conduite. Enfin, c'est quand même pas si évident au final. C'est pas, ça marche pas avec tout le monde, quoi.
3: Ouais, c'est hyper intéressant comme projet. Je pense que les gens qui viennent nous rencontrer sont juste fans de ça parce qu'ils se disent mais c'est génial de enfin pouvoir se passer d'une auto-école, de pouvoir gérer le nombre d'heures que tu veux, de passer ton permis en 3 ans si tu as besoin de 3 ans pour t'entraîner parce que tu as trop peur, que tu as besoin de te mettre en confiance, de conduire avec qui tu veux, donc de changer d'accompagnateur quand ça te chante. De conduire la nuit, de conduire sous la pluie, de conduire pendant tout un week-end ou toute une semaine si tu veux partir en vacances. Enfin, voilà, tout ça, c'est... Et puis le côté la gratuité, enfin la presque gratuité, les gens, ça, sont hyper... Enfin, ont vachement envie de ça, mais sauf que l'autonomie sur un truc aussi chiant que passer son permis de conduire, bah, en fait, les gens, il n'y a pas de fun, quoi. à t'organiser dans ton, à prendre ton agenda toutes les semaines, à organiser ça. Les gens, peu rares sont les gens qui ont eu l'énergie de se mettre à fond là-dedans et de réellement aller jusqu'au bout et de passer leur permis, quoi.
2: Et ça a marché pour certains ?
3: Ouais, on a, je pense, une dizaine de permis, un peu tout confondu, des gens qui étaient jamais passés par des auto-écoles, d'autres gens qui avaient raté moult fois, une dizaine de permis, je sais pas combien de temps, depuis combien de temps on existe.
4: 4-5 ans, ouais.
3: Ouais, bah là ça commence à faire que, ouais, qu'il y a plus grand monde qui...
2: Ouais. Et... Vous vous étiez inspiré de structures qui existent comme ça, ou c'est quelque chose que vous avez créé de toutes pièces ?
4: Non, a priori, on est un peu les premiers à avoir fait ce truc-là. C'est des amis qui avaient lu des textes de loi, qui s'étaient amusés à ça et qui avaient demandé à des avocates comment c'était réalisable. Et c'est a priori une création originale. Et ça s'est répandu maintenant... à au moins un endroit, à Bure, ils ont reproduit le même truc en achetant une caisse et en faisant conduire des gens là-bas. Ce qui est un peu plus chiant, vu la quantité de policiers autour de la zone, ça, c'est un peu plus compliqué. Et à Nantes, on n'a pas trop de nouvelles, mais il y a un an, il y a des gens qui ont lancé une cagnotte pour monter un projet comme ça. Et là, on ne sait pas trop si ça aboutit, mais voilà... C'était en tout cas en projet.
3: Alors, c'est pas si simple que ça, parce qu'il y a quand même une partie qu'on ne maîtrise pas. C'est le jour de l'examen, en fait. Il faut se présenter à l'examen avec une voiture qui est assez récente.
4: Moins de 6 ans.
3: Qui a moins de 6 ans. Et en fait, c'est pas possible d'acheter une voiture à double commande pas chère qui soit aussi jeune, quoi. Donc, pour l'instant, ce qui a été fait chez nous à Lyon et aussi à Bure, c'est d'acheter une vieille voiture d'auto-école. Donc, on peut. Le côté apprentissage, on le maîtrise. C'est juste le jour de l'examen, il faut se retourner vers soit des centres de location de voitures à double commande, donc il faut payer. Ou alors, il faut chercher du côté des indépendants, des moniteurs indépendants, voir s'il n'y a pas des. Manière de s'arranger, leur prendre 2-3 heures, leur acheter 2-3 heures et qu'ils te prêtent la voiture ou louer leur voiture. Enfin, voilà. En tout cas, c'est sûr qu'il y a un truc comme... Donc, le jour de l'examen, il faut s'organiser pour avoir une voiture récente. Ce qui, du coup, si le plan, c'est de louer une voiture à une location, à une espèce de chaîne de location de voiture, ben, faire ce projet à la campagne, c'est chaud. Par exemple, à Bure, pour eux, c'est compliqué parce que le premier centre de location proche de chez eux, il est en région parisienne. Donc, il faut aller là-bas chercher la voiture le jour de l'examen. Là où tu passes le permis, quand tu es en candidat libre, c'est forcément dans une préfecture. Ça peut pas être une ville de ton choix. Voilà, donc c'est forcément une préf. Donc après, il faut se rendre avec la voiture double commande qui a été louée préalablement dans la préf, passer l'examen, ramener la voiture au centre de location une fois que c'est terminé, puis rentrer chez toi. Donc c'est un projet qui pour l'instant est un peu plus adapté à la ville, quoi, ou à la périphérie de la ville. Enfin, des grosses villes, on va dire. Voilà, c'est la petite contrainte.
4: Oui, c'est un peu chronologiquement pas bon, mais avant de pouvoir conduire quand même, faut avoir le code. Enfin, avant de commencer l'apprentissage. Et le code, c'est aussi un truc qui se passe en candidat libre, du coup... Nous, ce qu'on a fait, c'est on a piraté plein de vidéos de code sur Internet qu'on met à disposition des gens, enfin sur leur disque dur, voilà. Et ils s'entraînent chez eux ou à plein. Au début, on a essayé de faire des cours collectifs, mais ça prenait pas trop. Du coup, voilà, plutôt les gens, ils s'entraînent chez eux. Et après, il y a juste à passer le code dans une structure. Maintenant, ça se passe à la poste ou dans des trucs comme ça. Ça a été privatisé. Du coup, c'est payant. L'examen du code, c'est 30 euros. Mais une fois que tu l'as, après, tu peux commencer la conduite légalement, quoi. Même si on ne sait pas, en fait, si tu pourrais commencer sans le code, mais nous, on préfère que les gens aient le code, au moins, s'il y a un contrôle, vu qu'ils comprennent déjà pas ce que c'est le principe de ce qu'on fait, au moins, ça simplifie un peu les choses, quoi.
2: Vous pouvez dire le nom de l'asso ?
3: L'association s'appelle Association d'apprentissage à la conduite d'Highway. Pour un petit malentendu le jour de le jour où on allait déposer le nom, on voulait mettre DIY. Et...
2: Do it yourself.
3: Et finalement, on a voulu faire un jeu de mots en mettant DIY. On s'était un peu mal compris au téléphone sur ce qu'on voulait mettre.
2: Mort à l'autoroute, quoi.
3: Ouais.
2: Bon. Vous, vous l'avez passé comme ça, le permis ?
3: Moi, ouais, lui, il m'a appris. Il a appris à 4 personnes.
4: Ils ont tout tué.
2: Excellent.
4: Ouais.
3: Et en plus, toi, t'as appris à 4 personnes qui sont jamais passées par l'auto-école.
4: Ouais.
2: Il y a un truc traumatisant aussi dans l'auto-école. Je pense que tu peux arriver beaucoup plus détendu si t'es avec un pote, que t'es en confiance, etc. Moi, je me souviens de quelque chose d'assez traumatique.
4: Ouais, bah, plein de gens qui viennent et qui nous disent ça, ils sont passés par une auto-école et après, ils débarquent et ça change un peu la donne. Ouais. Même si le jour de l'examen, ça reste traumatisant. Pour moi, d'avoir accompagné des gens à l'examen...
2: Ah ben ouais, toi, t'es obligé d'être là, non état...
4: Non.
2: Non, t'es pas obligé.
3: C'est n'importe qui a 5 ans de permis.
4: Ah bon? Non, qui a un an de permis. Enfin, qui a le permis tout court.
2: Tu peux accompagner un autre pote à...
3: Ah ouais, ça a changé.
4: Conduire la voiture si jamais il y a un problème et que la personne qui est en train de passer l'examen, elle ne veut plus conduire. Il faut qu'il y ait quelqu'un... Je sais pas s'il faut qu'il y ait un observateur extérieur qui sait conduire potentiellement, voilà, mais ça peut être n'importe qui. Ouais. Donc moi, j'ai... maintenant refuser d'aller aux examens parce que ça me mettait trop la pression à chaque fois.
3: Ah c'était horrible. C'est horrible.
2: Tu peux poser tes conditions maintenant. Tu vois, t'es à 5 succès.
4: Non, puis il y a plein de gens qui ont permis quand même.
3: C'est quoi ? Quand je l'ai eu, c'était toi ? Non, c'était ici. Mais ouais, mais bon, après, comme tout, hein, il y a plein de gens que ça rassure grave ce truc de ah, je vais pouvoir conduire avec des potes, ils vont pas me mettre la pression et tout. On peut s'organiser quand on veut. Si on a besoin de 3 heures d'affilée, on les prend. Si on a besoin de faire un break parce qu'en fait émotionnellement c'était chargé, on peut le faire et tout. Mais moi par exemple, que ça soit pas assez cadré, ça m'a paniqué. Je pense que moi j'aurais été le genre de personne qui aurait apprécié aller en auto-école, tu vois. Je l'ai raté genre 3 fois. Je l'ai eu au bout de la 4e fois parce que je paniquais trop et je pense que j'aurais eu besoin...
2: 3 fois avec le système autogéré,
3: ouais.
2: Quoi.
3: Ouais, et je l'ai eu avec le système autogéré, mais parce que... Je sais pas, j'avais besoin, je pense, de 3 ans... Enfin,
2: ouais.
3: En tout cas, j'ai eu besoin de ce temps-là pour me dire que j'allais y arriver, quoi. Et je suis passée par plusieurs accompagnateurs différents, j'ai eu besoin d'aller voir ailleurs.
2: Mais il y a des gens qui se sont brouillés à votre connaissance à cause de ça, ou quoi?
3: Non, mais ça va mieux depuis qu'on conduit plus ensemble.
4: Ouais, c'était tendu à des moments, mais non, non, pas brouillé.
3: Non.
4: Mais ça, c'est une certaine tension parce que t'es dans un truc que tu maîtrises. Enfin, tu vois, moi, c'est pas mon taf, j'avais jamais fait ça. Tu vas quand même sur l'autoroute, sur le périph, tu vis des situations un peu tendues. La personne, elle peut paniquer facilement. Toi, tu sais pas trop si elle est apte à faire ce que tu lui demandes, tu vois. Du coup, t'as les pédales, mais ça fait pas tout. Tu peux pas tout maîtriser. C'est à des moments de tension. Faut quand même être assez, assez proche, je pense, avec les gens ou assez en lien de manière. Voilà.
3: Il y a un peu ce truc aussi que c'est super bizarre d'instaurer dans ta relation de pote, qui est du coup complètement horizontale, un moment où il y a une personne qui pendant vraiment longtemps va t'apprendre quelque chose et donc va avoir une position quelque part un peu supérieure et qui va avoir raison et qui va pouvoir te dire quand est-ce que tu fais des choses. Surtout là, en voiture, c'est des moments qui sont... Tu dois réagir tout de suite, donc la personne, elle va pas trouver une forme particulière qui va te convenir pour te dire, bah là, tu fais ça, parce que c'est ça que la situation dangereuse ou... Enfin, en tout cas, il faut faire ça là, maintenant, quoi. Et ça, moi, par exemple, j'ai super mal vécu parce que je suis une adolescente rebelle et que j'ai trop du mal à ce qu'on me dise quoi faire. Et j'ai une autre copine, c'est pareil, ça fait mais plus de 6 ans qu'elle galère à avoir son permis. Et pareil, quoi, c'est... En fait, elle peut plus...
4: Mais elle s'embrouille avec les inspecteurs.
3: Mais avec tout le monde, en fait. Tout le monde. Personne ne peut jamais lui dire qu'est-ce qu'elle doit faire. Elle ne pourra peut-être jamais passer son permis, c'est un truc de ouf. Je la plains, parce qu'en plus, elle habite à la campagne avec un môme, elle aurait trop besoin de l'avoir, quoi. Mais...
4: En vrai, ce qui est intéressant avec ce système, c'est que tu peux aller présenter l'examen si tu as appris à conduire à l'arrache à la campagne sans avoir fait d'heure. Si tu penses que tu es capable de le passer, tu n'as plus besoin en fait, de faire des trucs officiels d'heure de conduite et tout. En fait, il y a plein de gens qui savent conduire et qui pourraient présenter l'examen comme ça. Quoi.
3: Oui, ça, c'est le côté, en fait, nous, dans les potes, on a une bande de potes, on est 4 à avoir passé le permis comme ça. Franchement, le petit livret d'accompagnateur que t'as, que t'es censé remplir tes heures dedans, je le remplissais la veille de l'examen, quoi. Et j'essayais de mettre au moins 20 heures, 40 si j'avais le temps, dans la voiture, et en fait, tu mets le nombre que tu veux, que tu fais. T'achètes ton carnet la veille, tu le remplis la veille. Personne ne saura jamais que combien d'heures t'as fait pour de vrai, quoi. Et si t'as vraiment conduit, et si t'as conduit sur une voiture de double commande ou pas, si t'avais un accompagnateur de plus de 5 ans ou pas, enfin, ça après, en ville, c'est des histoires de contrôle de flic et tout ça, tout ça.
2: Ça vous est déjà arrivé, ça, un contrôle de flic?
3: Ouais.
2: Alors comment ça se passe, un truc comme ça?
3: Oh, c'était chiant, et puis moi, vraiment, ça me stresse vraiment fort, mais... Ils nous ont arrêtés parce qu'ils ont vu notre panneau. En fait, on peut pas avoir un panneau. Tu sais, les panneaux aimantés triangulaires là, qui sont sur le toit de la voiture. Pour les auto-écoles, c'est écrit auto-école. Et pour les gens qui sont pas des auto-écoles, ça doit être écrit apprentissage. Et nous, on a fait ça. Sauf qu'on a fait ça avec un vieux pochoir fait à la main et une bombe de peinture violette, tu vois, sur un vieux panneau mi-blanc délavé beige. Et voilà, c'est moche, quoi. C'est clairement pas professionnel, c'est super moche. Et...
4: Ouais, ça attise un peu. Et puis, vu que la caisse, elle est défoncée, ouais, quand même, caisse... ça attire un peu l'œil, quoi.
2: Et alors, mais comment se passe le contrôle?
3: Et ben, le contrôle, donc on se fait arrêter, on sort de la voiture, et là, alors c'est là où on n'est pas carré une seule seconde, c'est que, heureusement, on a retrouvé la carte grise de la voiture qu'on pensait avoir perdue, mais en fouillant dans la boîte à gants, on l'a retrouvée, donc c'était notre unique papier. Légal qu'on avait, parce qu'on n'avait pas nos cartes d'identité. C'est moi qui conduisais, j'avais pas mon dossier. Donc t'es censé avoir un papier qui justifie que t'as bien ton code déjà, et que t'es bien inscrit en préfecture, que t'es bien en train de, voilà, d'être dans un processus d'apprentissage, que t'es pas en train de faire de la conduite sans permis, quoi. Donc rien de tout ça, pas d'identité, pas de papier qui justifie ce qu'on fait. Donc ils nous ont emmenés au poste. Et en fait, ils se sont mis à essayer de vérifier. Heureusement, on avait quand même prévu d'avoir un texte de loi. On avait imprimé le texte de loi qu'on avait mis dans la boîte à gants au cas où, pour se prémunir quand même. Donc on leur a montré ça. Ils sont allés vérifier au poste notre histoire et ils nous ont gardé, je sais pas, trois quarts d'heure. Puis à un moment donné, ils ont eu un appel d'un truc beaucoup plus important à aller faire, je sais pas où. Ils sont barrés, ils nous ont relâchés, quoi. Mais en fait, ils auraient pris le temps de juste vérifier et juste ils comprenaient pas ce qu'on faisait. Enfin, ils captaient pas du tout une seule seconde ce qu'on faisait. Et un an après ça, moi j'ai eu une convocation au commissariat de ma ville pour me demander en fait pourquoi est-ce que je conduisais sans permis à ce moment-là. J'ai juste expliqué que en fait j'étais dans le cadre de mon apprentissage, que c'était dans la loi que je pouvais faire ça. La flic a pris ma déposition et j'ai plus jamais eu de nouvelles, j'ai pas eu d'amende, j'ai rien eu. Et depuis, on est un peu plus carré, on essaye d'actualiser le texte de loi qu'on met dans la voiture et de briefer plus les gens qui conduisent pour pouvoir expliquer, quoi. Après, c'est jamais vraiment réarrivé qu'il y ait des gens qui se fassent choper par des flics.
4: Toi, c'est
3: pas ouais.
4: Par la BAC. J'aurais compris ça.
3: Mais ils comprennent que dalle, ils connaissent pas. Mais c'est normal qu'ils connaissent pas, tu vois.
2: Mais ça demande quand même de s'inscrire comme apprenant, quoi. C'est-à-dire qu'il faut que tu sois inscrit pour l'examen du permis,
3: ouais.
2: Pour pouvoir légalement faire ça, ou...
3: Bah en fait, moi quand j'ai fait ça, c'était à l'époque du papier. T'écrivais encore ouais. Un papier, tu remplissais un formulaire. Donc c'était simple, t'envoyais ton formulaire pour t'inscrire à la préf. La préf prenait en compte ta demande, te renvoyait ton formulaire et puis tu pouvais du coup te trimballer avec toi dans la voiture avec ton formulaire. Et maintenant, tout est sur internet.
2: Ah ouais.
3: Du coup... Je sais pas comment les gens y font maintenant pour...
4: Imprimer une espèce de mail qui
3: ouais.
4: Dit qu'ils ont bien reçu ta demande.
3: Que t'as bien passé ton code, qu'ils ont bien reçu ta demande, ouais. Comme quoi t'es en processus d'apprentissage.
4: En vrai, ça, on essaye de le faire, mais on n'est pas très carré sur l'évolution des lois, des trucs. On a une brochure qu'on essaie de mettre à jour une fois par an, mais ça bouge un peu vite quand même. Puis aussi à la réalité de ce qui se passe, en fait, les gens ils s'inscrivent sur internet, ils reçoivent jamais leur date de permis. Enfin, moi, le gars à qui j'apprends en ce moment là, ça fait plus de 6 mois qu'il a envoyé son papier, il a aucune nouvelle. Bon,
3: voilà. Oui, on n'est pas les privilégiés hein, quand on passe un permis en candidat libre. t'es en bas de la pile et tu dois appeler tous les mois pour demander il en est où mon dossier? Est-ce que vous m'avez oublié? Mais bon, moi je sais pas, je suis un peu déçue quand même qu'on passe pas plus de permis quoi. Je sais pas, j'aimerais bien, parce que je trouve ça trop chouette, enfin les gens ils peuvent passer leur permis gratos, mais en fait ils arrivent juste pas à se motiver, je trouve ça trop dommage que... En vrai on rencontre mais des centaines de personnes, hein. Franchement on fait une réunion par mois, et souvent à la rentrée on rencontre 5-10 personnes par réunion, un peu moins pendant l'hiver, et puis quand arrive le printemps, pareil, on reçoit 5-10 personnes. Et les gens, ils suivent pas, quoi. Et je trouve ça trop dommage parce que... Bah, je sais pas, c'est gratuit, quoi. C'est trop con de mettre 2000 balles dans un permis et de se taper des rapports hyper hiérarchiques, dégueux. Ah ouais. Après, voilà, c'est la vie des gens. Pas...
4: Bah non, mais c'est vrai que c'est ce que j'utilise à fond, quoi.
3: Bah c'est ça, en fait, c'est quand même que... On doit faire quand même 700 balles d'assurance, puis ça, en ce moment, on a un peu des soucis méca, parce que, bah aussi parce qu'on a passé le contrôle technique, tout ça. Mais bon, du coup, il y a des années où tu tournes, il te faut au moins 1000 balles quand même pour faire tourner le truc. Bon, ça va, c'est pas grand-chose un projet à 1000 balles, mais tu dis un projet à 1000 balles pour, là, bah par exemple, cette année, aucun permis de passer. Bah il y a eu des années où ça va, parce que quand... En fait, même si t'es un à passer ton permis par an, ça va, pour un projet à 1000 balles, parce que c'est le prix de ce que t'aurais payé en auto-école. Mais tu vois, je sais pas, faudrait être au moins 4 par an, quoi, au moins, pour que ça soit, je sais pas, en fait.
4: Bah, l'avantage, c'est que c'est pas les gens qui payent, enfin, c'est pas une personne qui paye 1000 balles, mais c'est qu'on arrive à faire la thune collectivement.
3: Ouais, et que c'est trop cool, on fait des soirées de soutien trop cool.

0: That's the word.
1: Deuxième, cette fois-ci c'est la bonne.
2: Ça tourne.
1: Ça tourne. On veut faire un jingle.
2: On refait le jingle s'il vous plaît parce qu'il y a eu un problème technique.
1: Ça s'appelle bug direct, je suis désolée.
2: Silence s'il vous plaît, ça tourne.
1: Donc on chuchote et après on en fait, on parle.

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2: Rencontre avec le syndicat populaire des vendeurs de rue et avec la coopérative Top Manta à Barcelone.
3: Si tu ne sais pas décortiquer le langage du capitalisme, tu n'arriveras pas. Il faut savoir ça. Ça, c'est impératif. Il faut connaître l'ennemi pour le vaincre. C'est ça ce qu'ils font, eux.
4: Believe in yourself.
3: Eux, ils nous apprennent. Ils apprennent tous nos gestes. Ils surveillent tous nos gestes.
4: Go and take it.
3: Pour continuer à nous exploiter.
4: Faster. Higher.
3: On doit faire le même.
4: Stronger.
3: Nous aussi. On doit apprendre à décortiquer leur langage.
4: Run. Jump. Follow your dreams.
3: Et faire bouleverser leur système.
4: Just do it.
3: C'est ça qu'on devait faire, tout le monde.
5: La vida no es como un anuncio de zapatillas.
6: La vie n'est pas comme une publicité pour les chaussures.
5: Sabemos que la carrera tiene trampas.
6: Nous savons que dans la course, il y a des pièges.
5: No vinimos solamente en busca de una vida digna para nosotros y para los nuestros. Vinimos a cambiar las reglas del juego, hacerlas más justas para todos. Porque no solamente se trata de hacerlo, sino de hacerlo bien.
3: Y hay una contradicción. Cuando tú vas a chercher un trabajo, il te demande un papier. Cuando tú vas pour chercher les papiers, il te demande un contrat. Alors, quand est-ce que cette personne-là peut trouver cette solution? C'est difficile. C'est pour ça que quand on arrive ici, on n'a pas d'autre choix. Les moyens qu'on a, c'est de travailler dans les champs, de travailler avec les ferrailles, comme ça. Sinon, c'est de travailler comme un vendeur de la rue. Et c'est la partie la plus difficile parce que c'est la partie la plus dangereuse, non? Parce que tu n'as pas de protection, tu travailles beaucoup d'heures. Et il paraît que la rue, c'est la poubelle du racisme.
7: Et moi, ouf, j'étais dans la rue comme tout le monde. Moi, je suis là depuis 2007. Je suis... je commence à oublier mon français, tu vois. Ça fait un bout de temps que je suis là, tu vois. Ouais. Moi, je fais partie des fondateurs de cette... situation de cette marque Top Manta.
3: On a deux lignes de lutte, ouais. La lutte syndicale et la lutte créative, et avec la marque.
7: J'étais Mantero, ouais, jusqu'à qu'on a créé cette marque, quoi. Depuis 2017, 2015, on a créé cette syndicat, et après deux ans après, on a créé cette marque. C'est ça Top Manta, quoi. C'est vraiment, si tu es là, tu sens que tu es avec des gens honnêtes, tu fais partie de cette génération consciente. On est là, quoi, pour soutenir l'un à l'autre, quoi. Et c'est ça, quoi. Ici, c'est la vie, quoi.
3: L'objectif du syndicat, c'était de visibiliser, mais aussi de trouver des moyens.
2: On entendait déjà Lamine et Mansour de la marque Top Manta et du syndicat populaire des vendeurs de rue qui a œuvré à sa création. Nous sommes à Barcelone, en Catalogne, printemps 2022. Depuis 2015, le syndicat et Top Manta ont mené de nombreuses actions pour se faire entendre sur deux fronts, politique et créatif. Des campagnes sur les conditions inhumaines de subsistance des personnes dites illégales. Survivre n'est pas un délit, clamait le syndicat. Et fabriquer ensuite des vêtements, les vendre pour financer du travail légal en coopérative. Régulariser ainsi ses membres, leur permettre enfin d'accéder à des papiers en Espagne. après pour certains et certaines 7, 8, 10, 15 ans de présence et de travail. Environ 25 personnes sont employées par la coopérative et plus de 120 ont été régularisées grâce à cette structure. Et grâce au dialogue aussi avec les institutions, grâce aux luttes menées en parallèle. La dernière réalisation de la marque, ce sont des baskets nommées Andedem, dont on entendait à l'instant la vidéo de lancement. Je vous invite fort à la regarder, c'est un spot très frappant, qui détourne une pub de Nike et son célèbre slogan, Just Do It. On comprend finalement à l'image que ce beau type noir qui courait sur la plage rejoignait en fait un bateau trop petit en partance, où s'entassent déjà de nombreuses personnes qui crient, apeurées. On réalise aussi que, quand il courait dans la rue, il fuyait la police et son chien, qui le rattrape et le met à terre. Il saute des grillages, des gens se cachent dans un camion, des gens fuient dans la nuit. Puis, au milieu d'un groupe de personnes noires, l'une d'entre elles s'adresse à nous.
6: Nous ne venons pas seulement chercher une vie digne, pour nous et pour les nôtres. Nous venons pour changer les règles du jeu, les rendre les plus justes, pour tous. Parce que la question ce n'est pas de juste le faire, c'est de le faire bien.
2: Et le spot se termine par des images de Montero qui vendent à la sauvette ces baskets-là, ce que Top Manta fabrique. Des vêtements légaux et des gens illégaux. Legal clothes, illegal people, c'est bien ce que dénonce Top Manta par ses slogans. Nous retournons dans leur local du quartier de Rabal, à Barcelone.

0: il y a beaucoup de choses hein. Ici on a beaucoup de choses, si vous voyez même on a des jogging qui sont
1: Migration is not a crime.
0: Yes, et Monsieur Enyo Noera, certes, m'enterre parce que je ne voulais pas être un marchand ambulant, mais ouais. C'est le système, quoi, vous voyez. Ça signifie cette.
1: Ce slogan.
0: Il y a One Blood, on a le même sang.
1: One Blood only.
0: One Blood, yeah. Et Fake System True Close, et le système qui est dans ce monde, vous voyez, il y a plein de messages, quoi. Oui, il y a l'argo biache et quoi.
1: Le long voyage.
0: Oui, long voyage. Quoi.
1: C'est sur les Cayucos, c'est ça?
0: Oui, il y a beaucoup de choses. Hein,
1: parce qu'il y a beaucoup de vous autres Sénégalais qui êtes partis en Cayuco pour arriver jusqu'aux îles Canaries.
0: Parce que les Cayucos, on a créé pour chercher de la pêche, mais en ce moment, on ne peut pas. Parce qu'il y a les bateaux européens qui sont là-bas en train de prendre notre pêche. Quoi. C'est ça, quoi. Et nous, on est là et... Ouais, il y a Dakar, il y a beaucoup de choses. Hein. Black Life, Life Matter, il y a le système colonial, il y a Andedem.
1: Andedem, c'est le nom des baskets. En Wolof, ça veut dire on est ensemble, on marche ensemble.
0: On marche ensemble, ouais, en français. Mais en Wolof, et Andedem. Et ouais. C'est ça, quoi.
1: Merci, Mansour.
2: Okay, de rien.
1: Merci beaucoup, Lamine. Toi, tu es très occupé, ça vous demande beaucoup de temps et de travail, là, tout ce que vous faites avec Top Manta, avec le syndicat. Alors merci de me recevoir ici là dans votre local à Rabal, à Barcelona. C'est un local où vous faites à la fois la sérigraphie et puis de la confection et puis la vente quoi, des produits. Et tu vas nous en dire plus. Mais en tout cas voilà, grand merci de m'accorder un petit peu de temps pour ça. On avait déjà discuté il y a quelques années, mais là c'est un peu pour mettre à jour tout ça.
3: Oui, c'est ici que tout a démarré et toute l'histoire du syndicat. C'est ici qu'on a fondé ce syndicat en 2015 et c'est ici qu'on a eu la chance d'avoir la première boutique de la marque Top Manta et qu'on avait partagé avec une librairie au début, qu'on n'avait pas tous les moyens pour ouvrir notre propre boutique. Et maintenant c'est la boutique Top Manta. On a travaillé dur pour arriver jusque-là parce que on avait de petits moyens, parce que avec la création de la marque on n'avait pas beaucoup d'argent, mais on avait la détermination, non, et le courage et l'objectif d'y arriver. C'est pourquoi quand on a créé cette marque là on a travaillé dur, on a travaillé beaucoup d'heures, parce qu'on a fait beaucoup de sacrifices pour qu'on puisse arriver en un moment que cette marque-là peut être une coopérative qui peut aider à régulariser à des personnes qui n'ont pas de papier, à des personnes qui sont exclues de tous les systèmes sociaux, de tout un système de travail.
1: Et si on reprend les choses au début, toi tu parlais de la création du syndicat en 2015. C'est un syndicat qui a été créé à l'initiative de personnes qu'on appelle en Espagne des manteros, des personnes qui vendent dans la rue, en français on pourrait dire des vendeurs à la sauvette. Manta, ça désigne la couverture là, qui permet de tout replier vite et de partir en cas de contrôle de police. Et déjà, quand on s'était rencontrés, tu expliquais que ben, y a beaucoup de gens qui continuent à être sans papier, même s'ils vivent depuis des années en Espagne, que ce sont des personnes invisibles, qui sont sujets à de nombreux contrôles de police, à des peines, à des amendes, à des destructions de leurs marchandises, à des peines de prison. Et c'est ça qui a motivé la création du syndicat au début, de se défendre collectivement.
3: Oui, ici, il y a beaucoup de barrages. Il y a beaucoup de barrages administratifs. Il y a du racisme institutionnel. Et il y a le racisme social aussi. Il y a beaucoup de causes qui ne permettent pas, en général, l'Africain ou les personnes du pays du sud global d'arriver ici et de mener leur rêve. Parce que quand tu viens ici, premièrement, tu n'as pas le droit de travailler parce que tu n'as pas les papiers. Quand vous avez passé dans les centres des étrangers, là, on peut te refouler. Parce qu'il dit que quand tu traverse les frontières européennes, tu es une personne illégale. C'est ça qu'on considère. Et avec ça, on te juge pour avoir traversé nos frontières. Et quand tu sors de ces centres-là, ça ne va pas dire que vous avez le droit de travailler. Tu vas rester ici et sans travail. Et tu vas chercher toi-même comment tu peux survivre avec cette situation. C'est pour ça que quand on arrive ici, on n'a pas d'autre choix. Les moyens qu'on a, c'est de travailler dans les champs, de travailler avec les ferrailles, comme ça. Sinon, la partie la masse difficile, c'est de travailler comme un vendeur de la rue. Et c'est la partie la masse difficile parce que c'est la partie la plus dangereuse, non? Parce que tu n'as pas de protection. Tu travailles beaucoup d'heures et la rue, il paraît que la rue, c'est la poubelle du racisme. Parce que la personne qui est fuyée depuis sa maison, quand il vient dans la rue, il trouve un vendeur ambulant, il veut le décharger, toute sa colère. Le policier qui est un nazi ou qui est raciste, quand il vient dans la rue, il veut décharger toute sa colère. Comme ça. C'est pour ça que il est très très très dangereux de travailler dans cette rue-là. Et on n'a pas de protection parce que dans la rue, il y a une persécution brutale, une section brutale, parce que ils ne te considèrent comme une personne. Ils te minimalisent, ils te font fermer dans les calabos, on sait comment c'est.
1: Les centres de rétention administrative, comme des prisons, mais sans procès.
3: Dans les prisons aussi. Parce que il y en a tout. Tu peux aller en prison, tu peux payer des amendes très élevées et tu n'as aucun autre moyen de retourner, de travailler dans la rue pour payer ça. Et c'est une situation très difficile. C'est pour ça qu'il y en a beaucoup de personnes qui, quand ils ont les 3 ans, ils ne peuvent pas régler leur papier parce qu'ils ont des antécédents policiers.
1: Oui, c'est-à-dire quand les gens sont arrêtés, c'est plus qu'un délit en fait. Enfin, ça expose à aussi une inscription dans le dossier judiciaire.
3: Dans le dossier judiciaire, ce qui ne leur permet pas de régulariser leur situation.
1: Quand tu demandes des papiers ensuite, c'est impossible parce qu'il y a un antécédent.
3: Oui, c'est pour ça qu'il y en a beaucoup de monde qui sont ici et depuis 10 ans, 15 ans, ils ne peuvent pas avoir les papiers pour ces petits problèmes-là.
1: Oui. Et c'était ça l'objectif du syndicat, c'était de visibiliser, comme tu le disais.
3: L'objectif du syndicat, c'était de visibiliser, mais aussi de trouver des moyens. Parce qu'on sait qu'ici, les natifs d'ici, pour avoir ce contrat de 1 an, c'est difficile. Parce qu'on a vu que depuis la crise, c'est très difficile d'avoir un travail de 1 an. Et il y a une contradiction. Quand tu vas chercher un travail, ils te demandent un papier. Quand tu vas pour chercher les papiers, ils te demandent un contrat. Alors, quand est-ce que cette personne-là peut trouver cette solution? C'est difficile. C'est très difficile. C'est pour ça que nous, quand on a formé ce syndicat, on est en train de régulariser et de faire des manifestations, de dialoguer avec les administratifs pour qu'ils régularisent ces personnes-là. Parce que c'est très difficile pour qu'il s'en sort. C'est pour ça que le syndicat est arrivé à régulariser plus de 120 personnes et de contracter dans cette entreprise plus de 25 personnes. Maintenant, je crois qu'on a plus de 29 ou 30 contrats de travail qu'on a eu à cause de la lutte qu'on est en train de mener.
1: Et oui, avant peut-être d'en venir à Top Mountain un peu plus précisément, mais sur le sort des personnes sans papier et qui travaillent en Espagne. On parle de 350 000 à 500 000 personnes qui vivent sans papier en Espagne. Et vous, vous avez commencé aussi, vous soutenez une initiative comme une pétition pour qu'il y ait une régularisation massive quoi, de ces personnes. Ça fait partie du travail, disons, légal ou de protestation que vous menez avec le syndicat.
3: Oui, et ce travail, on l'avait commencé depuis le confinement, parce que quand il est arrivé la pandémie, on avait vu qu'il y a toutes les personnes qui n'ont pas de papier ont souffert beaucoup plus que les personnes qui ont les papiers, parce que les personnes qui n'ont pas de papier, ils travaillent de jour en jour, ils gagnent leur vie de jour en jour, ils ne peuvent pas économiser de l'argent. Ils n'ont pas le droit aussi de recevoir de faire payer le chômage. Ils n'ont pas le droit de recevoir les paiements, les aides sociales qui viennent de l'Union européenne. Et c'est pour ça qu'on avait dit qu'avec la possibilité qu'il nous donne la Constitution d'ici, on avait vu qu'on peut, exiger le gouvernement à base d'un projet, non de loi, qu'il régularise à toutes les personnes. Parce que c'était une exception, c'était une urgence. Pour ça qu'on a travaillé ça entre les collectivités. On a fait un document qui faisait 13 demandes. Et on avait exigé la régularisation massive et permanente de toutes les personnes qui ont ici sans papier. Et par contre, on n'a pas pu arriver parce qu'on a travaillé ça jusqu'à amener cette initiative au Congrès. Mais il y a beaucoup de partis politiques qui sont partis de droite qui n'étaient pas d'accord avec l'initiative. C'est pour ça que ça n'a pas pu aboutir. Et on n'a pas baissé les bras, on a continué le travail. Et c'est pour ça qu'on a commencé cette initiative-là, qui est une initiative législative populaire qui cherche à régulariser à toutes les personnes qui sont ici. Et ils nous demandent, depuis le Congrès, de chercher 500 000 signatures pour le présenter. Mais ces 500 signatures-là, aussi, on obtient ces 500 000 signatures-là, on doit retourner au Congrès pour qu'ils se débattent. C'est pour ça qu'on a besoin de dialoguer avec toutes les partis politiques de gauche qui sont aussi, de dialoguer avec toutes les collectivités qui sont migrants ou non-migrants, les ONG, qu'ils participent dans cette initiative qui est très importante parce qu'on sait que c'est possible. Parce que quand on avait rédacté notre projet non de loi, le gouvernement avait dit qu'il n'a pas le droit de faire cette initiative-là parce que il y a des lois dans l'Union européenne qui ne le permettent pas. Nous, on a fait nos investigations. On a parlé avec une comité parlementaire européen. Il nous a dit que ça, c'est pas vrai. Parce que chaque pays a ses lois. Et ça s'est confirmé il y a deux jours que ça, c'est possible. C'était pas vrai. Ça, c'est possible parce que le président Sanchez d'Espagne a dit qu'il va régulariser à tous les Ukrainiens qui ont arrivé ici ou qui étaient ici en Espagne. Les 100 000, tous les Ukrainiens, il va leur donner les papiers parce qu'ils ont le droit d'avoir les papiers, ils ont le droit de travailler, ils ont le droit de vivre.
1: C'était l'un de vos slogans d'ailleurs quand vous avez créé le syndicat, survivre n'est pas un délit.
3: C'est ça qu'on est en train de lutter tous les jours. Mais il paraît qu'il y a, certains qui sont considérés comme des êtres humains et certains citoyens qui ne sont pas considérés comme des êtres humains. On a vu tout le racisme qui passe en ce moment, même en Ukraine, que les personnes noires ne peuvent pas affranchir la frontière. Ça c'est une Je ne sais pas comment. C'est une vergogne, non? C'est une vergogne que ça se passe comme ça avec le 21e siècle qu'on est, avec la technologie, tout ça. Maintenant même, ils sont en train de lutter pour les droits des animaux. Comment ils peuvent violer les droits humains? Quand en ce moment-là, ils sont en train de lutter pour les droits de la nature, les droits des animaux.
1: Et puis les régularisations massives, c'est un discours qui aujourd'hui est pas très audible, et pas vraiment défendu même par les partis de gauche. Mais il y a 10 ans, 15 ans, 20 ans, on entendait encore ce discours, on entendait ces propositions de régularisation massive.
3: Oui, l'Espagne, il l'a fait avec le gouvernement de Pepe, avec le gouvernement deux fois, je crois, ou trois fois, et le gouvernement de PSOE, je crois que deux fois, du PS, je crois qu'ils l'ont fait deux fois.
1: Donc tu dis le PP, même un parti de droite,
3: Même le parti de droite l'avait fait, il l'a
1: avait
3: fait
1: fait cette
3: trois fois, je
1: régularisation.
3: crois.
1: Et le PSOE, c'est le parti de
3: C'est
1: gauche un
3: le
1: peu
3: parti.
1: classique, le parti socialiste, quoi,
3: Voilà,
1: ouais.
3: il se dit parti de gauche, mais ils sont très loin d'être un parti de gauche.
1: Quand la mairie de Barcelone a été prise par Podemos, est-ce que ça a changé quelque chose pour les mantas, pour toutes les personnes qui travaillent dans la rue comme ça?
3: Oui, le changement qu'on a obtenu, et on l'a obtenu et pour la lutte, à cause de la lutte, non? Parce qu'avant aussi, il n'y avait pas de syndicat des vendeurs de rue qui lutte pour ses droits. Mais justement, avec l'élection du maire de Barcelone, on a commencé juste la fondation du syndicat. Et c'est en ce moment-là qu'on a commencé à lutter bien et on a dialogué avec les administratives. Et ils ont mis une initiative qui cherche à régulariser, à donner les contrats chaque année aux personnes vendeurs qui n'ont pas la possibilité d'avoir ces contrats de travail de 1 an.
2: Suite de l'entretien avec des membres de la coopérative Top Manta à Barcelone.
1: Tu disais tout à l'heure, depuis le début, vous aviez comme stratégie d'avoir, comme disons qu'il y avait deux jambes, quoi. Une jambe, c'est le travail juridique, le travail de protestation, et l'autre jambe, c'est le travail créatif. Et c'est comme ça que vous avez créé en 2017 la marque Top Manta et la coopérative qui va avec. Et tu disais, aujourd'hui, après beaucoup, beaucoup de travail, beaucoup de temps, vous avez réussi à créer une structure qui emploie légalement des personnes, jusqu'à 25 ou 30 contrats, tu disais. Vous avez déjà réussi à régulariser plus d'une centaine de personnes grâce à ce type de contrat. Est-ce que tu peux juste nous dire comment ça a été possible?
3: Oui, ça a été possible pour lutter, pour sortir dans la rue, faire des manifestations, collaborer avec les citoyens qui ont les papiers. Parce que si on a les papiers aussi, malgré qu'on a les papiers aussi, non, on n'a pas le droit de voter. Toutes les personnes qui sont ici avec les papiers, ils ne sont pas considérés comme un citoyen qui a des droits. Vous pouvez avoir les papiers pour faire servir ce pays. Pour faire gonfler les fonds de la caisse de sécurité, mais vous n'avez pas le droit de choisir.
1: Oui, tu cotises à la sécurité sociale, etc., mais tu n'as pas le droit
3: Vous n'avez pas
1: de
3: le
1: faire
3: droit de
1: valoir tes droits,
3: choisir.
1: quoi.
3: Et c'est pour ça que à chaque élection, on avait mis une initiative très importante qui était une campagne. Vous pouvez me donner votre vote, non? Qui s'incite à toutes les personnes qui ont le droit de voter, ils peuvent l'accompagner, une personne qui n'a pas de papier, et cette personne-là choisit la personne qu'il veut. Et c'est ça, et ça aussi nous a aidés pour que les autorités nous respectent, pour que les autorités peuvent s'asseoir avec nous. Dialoguer pour trouver les moyens et de faire des plans pour que ces personnes-là peuvent avoir les papiers.
1: Et ça a marché un peu ce genre de démarche? Vous avez senti un soutien aussi d'autres organisations, de personnes légales, entre guillemets, d'autres syndicats? Comment c'est avec les autres syndicats? Est-ce que vous avez reçu un soutien aussi de la part des organisations plus classiques? C'est pas évident ça.
3: Bon, à ce moment donné, on peut dire que le syndicat des vendeurs, c'est un symbole dans toute l'Espagne, c'est un symbole autour du monde, parce qu'ils ont fait un exploit très, très, très, très, très grand, que tout le monde le reconnaît, tout le monde le reconnaît. Que tu veux ou non, tu sais que le syndicat, ils ont beaucoup fait, ils ont beaucoup fait.
1: Et les autres syndicats classiques, tu vois, qui défendent les travailleurs espagnols ou les travailleurs légaux, est-ce qu'ils se sont solidarisés avec votre lutte? Est-ce que vous avez senti leur soutien? Est-ce que ça a été utile, ça?
3: Pas tellement, mais on a le soutien de la société, civile. Pas tellement avec les syndicats, mais avec la société civile, il y a beaucoup de soutien, il y a beaucoup de collaboration.
1: Et alors, sur Top Manta, au début, vous avez commencé par imprimer des t-shirts. Aujourd'hui, vous les fabriquez aussi. Enfin, vous les concevez, quoi. Vous cousez, vous faites des sweats, des t-shirts, des sacs, des blousons. Il y a plein de choses magnifiques, là, dans cette boutique. Donc, ça se développe de plus en plus, cette activité.
3: Oui, au début, on n'avait pas le moyen. Parce qu'on a commencé avec 15 t-shirts seulement.
1: 15 t-shirts différents, tu veux dire, ou...
3: Non, de même couleur, des t-shirts blancs. 15, on avait au commencement. On n'avait pas beaucoup plus. On n'avait rien d'autre que ça. Et le jour de la présentation de la marque, on a porté les 10. Ça veut dire qu'il nous reste 5 à vendre. Et avec ces 5-là, on l'a vendu. Et avec cet argent-là, on a commencé à cuisiner dans les fêtes, dans les activités politiques, partout ils nous sollicitaient. Et on allait à cuisiner, à faire du catering. Et c'est avec l'argent qu'on gagnait, on revenait à acheter d'autres pour en faire plus. Et on a résisté avec ça jusqu'à faire un programme dans l'internet qu'il s'agit de présenter un projet et de faire des cadeaux.
1: Tu veux dire que c'est comme un financement participatif, du crowdfunding?
3: Un financement préventif, parce que tu demandes de l'argent, tu fais les produits, après tu fais revenir...
1: Oui, comme une souscription, quoi. Tu payes à l'avance et ça permet de réaliser le projet.
3: Et c'est ça qui nous a permis d'acheter une machine de sérigraphie et d'acheter beaucoup plus de produits. Et c'est ça qui nous a beaucoup plus relancé pour faire notre travail. Et après, on a continué à travailler parce que beaucoup de personnes avaient participé dans cette initiative-là qu'on avait fait, parce que c'était clair, l'explication était facile et claire. Et on sait que l'histoire du syndicat, c'est une histoire réelle. Chaque personne peut constater si ce qu'on dit est vrai ou non, parce que c'est facile, on peut le voir à l'œil nu. Il y a certains qui ne veulent pas savoir rien de ça, mais on le voit tous les jours.
1: Et tu veux dire quoi, la réalité de votre travail,
3: la réalité de notre travail, les conditions qu'on vit, et les morts dans la mer, les frontières, les difficultés qu'on vit ici, tout le monde le savent. Il y a certains qui ne veulent savoir rien parce que ça ne les intéresse pas. Mais c'est comme ça. Et c'est ça qui nous a aidés avec une explication explicite de toutes ces phases-là, qui nous a permis d'avoir cet argent pour investir beaucoup en plus sur les matériels de travail. Et on a continué jusqu'à qu'on puisse avoir une fabrique qui peut coudre les habits et les produits de Top Manta à partir de la confection jusqu'à la terminaison du produit.
1: Oui, jusqu'à la sérigraphie. Ouais. Et c'est comme ça que vous arrivez à employer 25 personnes en même temps? C'est grâce au fait qu'il y a la confection, la sérigraphie, la vente?
3: Oui, c'est grâce à la confection et la sérigraphie et les autres activités qu'on mène parce qu'on sait que ici on n'arrête pas. Chaque jour, on est en train de faire des projets. On est actif toujours. On est sollicité partout parce qu'on fait des conférences dans les écoles, dans les universités, dans les fêtes, dans les rencontres. Partout, avant-hier même, vous le savez bien, Papa Life était en Belgique avec les députés parlementaires.
1: Avec les députés européens, oui.
3: Députés européens pour parler des difficultés de l'immigration. C'est comme ça, on est toujours en action, on est toujours en train de travailler. Et c'est ça ce qui nous permet de gagner le respect de tout le monde.
1: Pour comprendre un petit peu mieux, les personnes que vous employez avec des contrats légaux, comment vous faites pour que ce soit un contrat reconnu pour elles? Vous pouvez employer les gens avec leur vrai nom, avec leur vraie identité, ou vous devez faire des alias? En France, c'est souvent comme ça que ça marche, le travail légal pour des personnes sans papier. Tu travailles avec le nom de quelqu'un d'autre. Et au bout de quelques années, tu déclares que ce n'était pas ton vrai nom, et c'est un peu comme ça que ça permet de se régulariser. Comment c'est en Espagne?
3: Non, ici, dans le syndicat, on est là pour résister. On n'est pas là pour... on est là pour désobéir les lois illégales. Je ne sais pas comment je peux l'appeler, non? Parce qu'il faut survivre. Tout le monde a le droit de survivre. Tout le monde. Si on te dit que tu n'as pas le droit de travailler, mais qu'est-ce que tu vas faire? Nous, on n'accepte pas qu'on nous mette dans les filets du banditisme. Parce que c'est ça ce qu'ils veulent. Parce que ici, quand tu viens, ils veulent te faire difficile la vie pour que tu passes à côté et pour que tu suives les mauvais chemins. Et nous, on comprend ça. Et ce qu'on est en train de faire, on a une coopérative. Et cette coopérative, il est légal, il est reconnu. Comme il est légal, il est reconnu, ils peuvent donner des contrats à des personnes qui n'ont pas de papiers et légaliser leur situation. C'est ça qu'on a fait.
1: Il faut travailler combien de temps pour pouvoir ensuite demander une régularisation?
3: Non, il faut avoir les requisites pour ça. Il faut avoir les 3 ans d'ici. Quand il y a les 3 ans ici, avec un contrat du syndicat, vous pouvez avoir les papiers. Ou avec un contrat d'un collectif, vous pouvez avoir les papiers.
1: Ça veut dire même une promesse d'embauche? C'est-à-dire il faut 3 ans de présence en Espagne et après il faut un contrat d'un an?
3: Oui, il faut avoir 3 ans ici et avoir un pré-contrat. Et avec ce pré-contrat-là, vous pouvez demander les papiers. Quand les papiers sortent favorables, vous pouvez signer le vrai contrat et commencer à travailler.
1: Et donc tu disais que vous avez réussi à régulariser plus de 100 personnes, mais combien de demandes vous avez faites? Est-ce qu'il y a beaucoup de réussite quand même pour ces régularisations?
3: Oui, il y a beaucoup de réussite parce que il y a beaucoup de personnes qui ne pouvaient pas avoir ces papiers-là. Et maintenant, ils ont ces papiers, ils peuvent travailler. Ça ne veut pas dire que toutes ces personnes-là vont travailler ici dans le syndicat parce qu'on ne peut pas contracter à toutes ces personnes-là. C'est pour ça qu'il y en a beaucoup qui ne travaillent pas ici, qui travaillent dans d'autres entreprises. Mais l'objectif, c'est de faire régulariser ces personnes-là pour qu'ils puissent circuler, pour qu'ils puissent retourner à visiter leur famille.
1: Mais si vous avez, ce que je voulais demander, c'est vous avez obtenu 100 régularisations, mais est-ce que vous en avez demandé 150, 200, 1000? 10 000, comment, tu vois, c'est quelle proportion de réussite, quoi, finalement?
3: Les propositions d'ici, c'est on dialogue avec les gouvernements et chaque année, ils disent que bon, cette année, on va prendre 20 personnes, ou cette année, on va prendre 30 personnes. Et on négocie jusqu'à le nombre de personnes qu'on peut obtenir. Et c'est comme ça qu'on a pu régulariser toutes ces personnes-là.
1: C'est des quotas, quoi, finalement.
3: Oui, c'est des quotas. Mais il faut lutter pour ça. Il faut faire des manifestations, il faut sortir dans la rue, il faut collaborer avec la société civile pour avoir ça.
1: Et plus récemment, vous avez aussi lancé des baskets. de Top Manta. C'est quelque chose qui aussi vous a donné une certaine visibilité, encore un peu plus.
3: Oui, on a sorti des choses qui sont spéciales. Quand je dis spéciales, je ne dis pas pour la forme ou pour la couleur. Je dis qu'il est spécial parce que ça éduque. Ça éduque et ça montre le bon chemin aussi aux grandes marques qui ont beaucoup d'argent, qui ont beaucoup de moyens, et qui pourraient faire comme nous, qui pourraient produire ici en Europe, mais ils préfèrent gagner beaucoup plus d'argent. Et ce qu'ils préfèrent, c'est aller dans notre pays, là où ils payent moins la main-d'œuvre. Ils exploitent nos enfants, nos femmes, les pauvres. Et nous, on les a montré qu'il est possible, de produire ici. Il est possible de faire les choses dans la meilleure manière. Et ça, je crois que c'est un exemple que toutes les télévisions, tous les médias du monde devraient montrer. Parce que ce n'est pas seulement le bénéfice du syndicat, c'est le bénéfice de tous les citoyens européens. Parce que si ces grandes marques-là reviennent ici à produire, ça va donner beaucoup plus de travail à beaucoup de personnes qui n'ont pas de travail. Mais par contre, nous sommes des Noirs ici, la médiation, la communication qu'on devait avoir, on ne l'a pas eu parce que nous sommes des Noirs. Tous les exploits qu'on a eu, si on était des hommes blancs, on aurait dépassé ce niveau-là qu'on est. Mais ce n'est pas facile. Ce n'est pas facile quand on est noir en Europe, quand on veut ouvrir une entreprise en Europe. Parce que tout ce que tu cherches, c'est difficile, dans tous les moyens, dans le plan administratif, dans le plan social. Tout ce que tu cherches, tu l'obtiens avec lutte. Tu dois souffrir pour obtenir ça. À chaque fois qu'on a besoin de quelque chose, avec la banque, avec les entreprises européennes, pour collaborer, pour travailler, c'est difficile. Ils ne te respectent pas. Les employés ne te respectent jamais. On est productif avec eux. Parce que ce qu'on fait là, ils gagnent plus que nous. Mais ils ne nous respectent pas. C'est pour ça que c'est difficile de gérer une entreprise noire ici en Europe. Mais nous, on ne perd pas l'espoir, on ne baisse pas les bras, on continue toujours à lutter.
1: Et puis ouais, vous avez une force et une créativité qui est magnifique. Vous avez détourné le slogan Nike, parce que le slogan Nike, c'est « Just do it », comme si il suffisait de le faire, comme si il suffisait d'avoir du mérite. Et vous avez dit « mais non
3: ». On a montré que il faut faire les choses de la meilleure manière.
1: Oui, c'est ça.
3: On a des chaussures qui sont faites ici, des chaussures qu'on a mis toute la traçabilité parce qu'on a dans notre page web, on a montré d'où viennent tous ces produits là qui sont des produits qui respectent l'environnement, qui respectent le droit des travailleurs, que les travailleurs gagnent bien leur vie. Et tout ça, ils peuvent faire mieux que nous, parce qu'ils ont beaucoup plus de moyens que nous.
1: Oui, mais c'est pour ça que je dis que vous l'avez détourné, ce slogan, parce que là, tu dis tout le racisme que vous subissez, tu vois, donc il ne suffit pas d'avoir du mérite, il faut en plus de la lutte, arriver à être créatif, à gagner la confiance des gens, à créer un rapport de force et à faire avancer les choses petit à petit, quoi.
3: On doit tourner ces pratiques-là, ces pratiques du colon. On doit changer d'idée parce que le monde doit dépasser le racisme. Parce que c'est un frein pour tout le monde. c'est un frein pour tout le monde.
1: Ça affecte
3: plus à les personnes qui souffrent du racisme, mais c'est un frein pour tout le monde. Parce que on sait que les substances, les ressources naturelles qui sont dans ce monde-là, tout le monde peut vivre bien avec ces ressources-là, sans aucun problème. Mais il y a certains qui veulent vivre en paix et d'autres dans le calvaire. C'est ça le problème du monde. Mais il n'y a pas de problème de nourriture, il n'y a pas de problème de ressources naturelles. Non, il y en a beaucoup.
1: Oui, le problème, c'est le colonialisme, c'est le racisme, c'est une honte pour l'humanité entière. Quoi.
3: C'est ça, c'est le partage. Si on voulait partager tout ce qu'on a, il n'y aura pas de famine, il n'y aura pas de guerre.
1: Et c'est très beau la manière dont vous l'avez détourné, ce slogan, parce que vous dites « It's not about just doing it, it's about doing it right », c'est-à-dire « il ne suffit pas de le faire, c'est pas juste fais-le, c'est fais-le bien ». Quoi. Et ça a l'air de vraiment incarner ça, ce que vous faites avec le syndicat, avec
3: oui,
1: Top Manta.
3: En fait, nous, tout ce qu'on fait, ce n'est pas seulement pour gagner de l'argent. On n'est pas ici seulement pour gagner de l'argent, on est ici pour éduquer, on est ici pour montrer les bonnes manières, non? On est ici pour être un miroir, un symbole à certaines personnes qui le veulent. Parce qu'il y en a certains migrants, quand ils sont ici, ils pensent que c'est fini, leur vie c'est fini, leur rêve il est bouleversé. Jamais ils peuvent arriver à leur rêve. Et nous, on veut montrer en même temps les grandes entreprises multinationales et les personnes migrantes qui sont en toute difficulté que c'est possible. C'est possible de réussir, mais il faut continuer à lutter.
1: Et puis tu dis les personnes migrantes, mais toutes les grandes marques, elles emploient énormément de gens. Enfin, ce que je veux dire, c'est qu'on parle de migrants quand c'est des Noirs qui sont en Europe. Mais quand c'est des Blancs qui sont au Vietnam pour manager l'usine de chez Nike ou de chez je ne sais pas qui, on ne les appelle pas migrants, ceux-là. On les appelle expatriés, tu vois.
3: Non, ce sont on les appelle des diplomates, des agents
1: commerciaux.
3: Commerciaux, comme ça. c'est bon le nom, mais nous, on sait pourquoi ils sont là-bas. Ils sont là-bas parce qu'ils veulent nous exploiter. Ils veulent que nous soyons leur main d'œuvre, c'est ça ce qu'ils veulent. Mais ces pratiques-là va finir, hein. Il va finir parce que le monde ne peut pas continuer comme ça, jamais. Il y a aucune force au monde qui peut arrêter ce changement-là qui va venir. Il arrivera tôt ou tard, ce changement-là.
1: Mais je l'espère très fort, quoi. Et juste une dernière chose, c'est que j'ai lu, je crois que c'était Aziz, dans une interview qui disait « Mais aujourd'hui, on arrive à être visible, déjà parce qu'on est créatif et tout ça, on a réussi à sortir de l'invisibilité parce qu'on est créatif, mais aussi parce qu'on a appris à parler le langage du capitalisme. » Et c'est vrai que vous faites les choses avec beaucoup de force, avec beaucoup de forme. C'est très beau ce que vous faites. Il y a quelque chose, vous êtes très, très puissant quoi, dans le message.
3: Parce que pour mieux vaincre l'ennemi, il faut le connaître d'abord. Ça, c'est impératif. Il faut connaître l'ennemi pour le vaincre. C'est pour ça qu'on a pu décortiquer le langage du capitalisme. Il faut savoir le décortiquer. Mais si tu ne sais pas décortiquer le langage du capitalisme, tu n'arriveras pas. Il faut savoir ça. Parce que c'est ça ce qu'ils font, eux. Eux, ils nous apprennent. Ils apprennent tous nos gestes. Ils surveillent tous nos gestes pour continuer à nous exploiter. On doit faire le même, nous aussi. On doit apprendre leur langage. On doit apprendre à décortiquer leur langage et faire bouleverser leur système. C'est ça qu'on devait faire, tout le monde.
1: Et alors, vous avez deux boutiques ici à Barcelone où on peut acheter vos produits. On peut acheter les chaussures, les t-shirts, les sweats, des sacs, beaucoup de choses. Et pour les gens qui ne vivent pas en Espagne...
3: On a une page web qui s'appelle topmanta.store. On fait des envois internationaux jusqu'à Japon, jusqu'à Portugal, Angleterre, Allemagne, partout dans le monde, parce qu'on fait des envois. Et chaque personne qui veut un produit éthique, un produit fait en main, fait par des personnes qui étaient invisibles, des personnes qui sont exclues de tout le système social, sanitaire et du travail, ces personnes-là peuvent entrer dans cette phase et collaborer, parce que c'est un achat responsable, ce qui est difficile dans ce monde que nous vivons. Maintenant, les gens ils achètent comme ça, avec les tendances, non? Et il faut éviter les tendances, parce que c'est ça qui augmente les déchets, parce que dans chaque année, il y a des tonnes de déchets, des habits, que ce sont les grandes entreprises multinationalistes qui demandent beaucoup pour avoir un prix moins bas. Et après, ils vendent la moitié à des prix très chers. Et quand il reste, ils tirent le reste, comme ça.
1: Oui, ils le détruisent.
3: Ils ne le détruisent pas, parce que pour détruire aussi, il faut faire des frais. Ils le tirent comme ça. Et aussi, les personnes qui achètent avec les tendances, ils ont une armoire pleine de vêtements. Ils ne peuvent pas utiliser tous les vêtements. Un bon jour, ils prennent tout, ils le mettent dans la rue. Et c'est ça qu'on veut éviter, nous. On veut faire des vêtements éthiques, que la personne, quand il achète avec responsabilité. Quand il achète, ils savent qu'il est en train de soutenir des personnes qui peuvent lutter avec l'injustice, que ce soit l'injustice envers l'univers ou l'injustice envers les personnes.
1: Ouais, le site s'appelle topmanta.store et le monde entier donc peut soutenir Top Manta.
3: André, là-bas, y assister.
1: Merci Lamine, merci beaucoup pour donner tant de force au combat pour la dignité, contre le colonialisme, contre le racisme. Merci beaucoup et longue vie à ce que vous faites, quoi.
3: Merci à vous, à toi.
1: Tu veux ajouter quelque chose?
4: Non,
1: toi qui étais à côté de nous.
4: Je ne parle pas bien français.
1: Ah, mais en espagnol aussi, si tu veux.
4: Lamina ha hecho todo. Lamina ha dicho todo. Sí, muy bien. Le estaba escuchando todo el rato, pero ha dicho todo. Sí.
1: Et c'est la sérigraphie qui commence.

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5: Bonjour et bienvenue dans notre nouveau numéro de On se dit quoi, l'émission qui se fait l'écho de ce qui se discute, de ce qui se dit et de ce qui se débat dans Avignon, dans le Luberon et jusqu'à ta maison. Cette semaine, notre équipe de curieux du micro a été invitée par l'association Folavoine à venir enregistrer une conférence débat avec Thierry Bruguevin. Thierry Bruguevin est membre du conseil scientifique d'ATTAC. Le 23 septembre 2022, l'association Folavoine l'a invité à venir discuter à la salle du vieil hôpital à Velleron. Là, Thierry Bruguevin a proposé une conférence et une discussion sur le thème « Une société écologique, solidaire et démocratique, quels outils pour y parvenir ?» Tout un programme. Il y discute outils démocratiques, outils écologiques et modes de vie qui soient vivables dans un monde toujours plus compliqué à habiter. On remercie chaleureusement l'association Folavoine pour son invitation, notamment Mireille et Jacques avec lesquels nous avons discuté en amont de notre venue, ainsi que Thierry Bruguevin pour avoir accepté notre enregistrement. On vous souhaite une bonne écoute.

0: Merci à la mairie de Velleron de nous recevoir gentiment et de nous prêter ces beaux locaux. Donc, nous avons l'honneur ce soir de recevoir Monsieur Thierry Bruguevin, qui est un enseignant-chercheur à la faculté de Besançon et à la Sciences Po à Lyon. J'avais essayé voilà. Il a un doctorat en sociologie politique. Il a fait beaucoup de publications, donc il nous a amené quelques-uns de ses bouquins. N'hésitez pas. Alors, je l'ai fait venir d'abord parce qu'il a présenté un petit peu ses livres à des associations. Et ce qui nous intéresse, c'est qu'on a l'impression, en tant qu'association, notamment, bon, nous, on est Follavoine, hein, on est une association qui se défend pour préserver un environnement viable pour tous, hein, pour préserver la biodiversité, le vivant, les terres, pour ne pas se faire empoisonner par les pesticides, pour ne pas se faire voler les semences par les OGM. Et tout ça, c'est des combats qui nous épuisent. Là, on a beaucoup de recours juridiques, par exemple, pour les terres fertiles. Bon, la mairie en connaît quelques-uns aussi, ici. C'est épuisant, mais on essaie de trouver comment il faut changer le système, quoi, parce que ce système-là, il ne va pas du tout. Et nous, on veut vraiment une société qui soit juste, qui soit écologique, qui soit sociale, qui soit démocratique, quoi. Il faut qu'on y arrive, il n'y a pas de solution, sinon moi je ne vois arriver que de la violence. Et il risque d'y en avoir de la forte si on ne réagit pas. Donc on va faire appel au savoir de M. Bruguevin pour voir s'il peut nous éclairer sur quelques pistes. Merci.
1: Bonsoir à tous. Donc, merci aux organisateurs pour l'invitation. Et donc, la commande qui m'ont passée, donc c'était ça le titre, c'est une société écologique, solidaire et démocratique. Donc, comme je disais tout à l'heure, en fait, c'est un grand programme, parce qu'il faut, le challenge, c'est à la fois, bon, vous parlez d'écologie, de solidarité, donc économie sociale, et puis de démocratie. Donc, ça fait déjà trois conférences, donc, mais c'est des solutions qui sont proposées, hein, plus que quel outil pour y parvenir. Donc, du coup, il faut quand même parler des problèmes, donc ça en fait six. Six conférences en une, donc ça va être un peu compliqué. Et des fois, j'en fais qu'une sur un seul sujet, vous voyez, juste sur le problème ou la solution, c'est déjà plus facile. Donc il faut que je réussisse à la fois à vous proposer des solutions concrètes, parce que si je fais que de la philosophie politique, vous allez dire, bah ouais, puis après, qu'est-ce qu'on fait? Et puis en même temps, qu'on ait quand même, disons, une vue d'ensemble. Donc je vais essayer de faire les deux, sans aller trop vite, parce que sinon... Sinon, ça va, vous n'allez pas suivre non plus. Donc voilà. Donc je vais par contre essayer pas de dépasser une heure pour qu'on ait du temps pour discuter après. Je sais pas combien de temps on a dit. On a combien de temps après pour débattre ?
2: Jusqu'à minuit.
1: Ah, jusqu'à minuit.
2: Non, il y a des gens qui veulent installer une
1: salle. Une heure, ça va, ouais. Ok. Donc bon, pour la présentation, je pense que je ne vais pas rajouter de choses en plus. C'était bien. Donc voilà. Alors bon, du coup, je vais couper le temps. Donc là, oui, 7h15 à 8h15, j'arrête. Je vais essayer de, si j'ai bien compris la dimension écologique, surtout en ce moment, hein, c'est quand même important. Et puis, l'association, elle est quand même orientée sur les questions d'écologie. Donc je vais quand même prendre une demi-heure, donc la dernière demi-heure sur les questions d'écologie. Si je finis avant, c'est mieux. Hein. Mais bon, en général, c'est pas facile. Et puis la première demi-heure, du coup, je vais la couper en deux. Je vais faire quoi, 15-20 minutes sur la démocratie. Et puis 10 minutes sur l'économie. Hein, et puis comme ça, voilà, on aura vu un peu les différents éléments. Alors, pour la question de la démocratie, une façon d'expliquer la démocratie, il y en a plein. Il y a la définition plus classique. Ah oui. Ah, je fais un trou dans le truc. Ok. Ou alors, non, mais moi je vais me décaler un peu. C'est bon. Là ça va là. Ou alors comme ça. Oui, ça c'est encore un peu. C'est plus confortable. Ok. C'est bon là? Ok. Donc il y a plein de façons de définir la démocratie. Bon, une parmi d'autres, ça peut être la définition de du coup j'ai oublié le nom, qui consiste à dire c'est le pouvoir du peuple par le peuple. Je crois que c'était Roosevelt, mais je suis plus sûr. Le pouvoir du peuple par le peuple. Voilà. Et donc, une autre définition, c'est celle que je vous propose, c'est ça serait l'ordre de l'égale liberté. Hein, ou l'égale liberté, bon, bah, vous connaissez, comment dire, liberté-égalité, c'est la devise française, l'ordre, c'est la devise plutôt du Brésil. Et en réalité, ces trois principes qui sont en fait opposés. en particulier liberté, égalité. Mais comme ces trois principes opposés, en fait, ils sont complémentaires en même temps. Donc, il faut trouver tenir l'équilibre entre les trois. Donc, je vais pas rentrer. Ben, je vous expliquerai au fur et à mesure pourquoi c'est opposé. Mais enfin, pour faire simple, la liberté économique, c'est plutôt une valeur du côté de la droite. Mais la liberté, elle n'est pas que économique. Elle est aussi démocratique, donc gouvernementale, sociale, culturelle. Et l'égalité économique, c'est plutôt une valeur de la gauche. Hein. Mais pareil, à nouveau, l'égalité, elle peut être culturelle, etc. Donc, en fait, il y a trois principes. Liberté, puissance de l'ordre ou ordre et égalité, qu'on va combiner dans tous les systèmes, en fait, c'est ça qui va construire les différents modèles politiques autour de cinq secteurs qui sont donc la question du gouvernement, de la démocratie, la question de l'économie, du social, de l'écologie et de la culture. Puis on peut même rajouter, peut-être si on a le temps un peu, on pourra mettre un petit peu de. Je vais vous aider là. On pourra mettre un peu éventuellement de psychologie. Mais bon, voilà, on verra en fonction. Mais donc, ces trois principes qu'on retrouve un peu partout, voilà, on les retrouve donc, en fait, dans les différents systèmes. Donc, en fait, la question qui va se poser, c'est bon, il y a des solutions concrètes, et comme je vous disais, quel système proposer, hein? Donc, déjà, il y a une façon d'expliquer les choses simplement, pour qu'on comprenne bien, c'est de penser par opposition. Donc il y a les deux systèmes aujourd'hui les plus opposés. Au niveau économique, c'est le capitalisme libéral d'un côté, et l'autre système complètement opposé, c'est le communisme autoritaire. Entre les deux, il y en a plein, des formes. La social-démocratie, la social-démocratie capitaliste, c'est déjà entre les deux. Et puis, après, il y a des formes de socialisme autogestionnaire, autoritaire, il y a plein de variantes. Bon, voilà. Alors, avant de regarder ça, c'est les dimensions. Ça, c'est, disons, le système politique global qui prend en compte les cinq secteurs. On va donc aborder un peu les questions de la démocratie. Donc, en gros, la question, c'est quelles sont les alternatives démocratiques, hein, quelles sont les alternatives démocratiques qu'on peut mettre en œuvre. Donc, en fait, pour comprendre la démocratie, finalement, il y a deux façons principales de l'expliquer, où c'est une démocratie, alors mon dessin n'est pas complet, hein, il faudrait, mais bon, vous allez comprendre, où le pouvoir se situe au sommet. Hein, donc là, c'est plutôt une démocratie centralisée, une démocratie d'État, hein, où le pouvoir se situe à la base de la pyramide, et donc c'est plutôt une démocratie plus horizontale, plus égalitaire. Hein, donc en haut, c'est une démocratie fondée sur l'ordre, et puis à la base, c'est une démocratie fondée sur l'égalité. Donc, des systèmes de démocratie fondés sur l'égalité, par exemple, c'est la démocratie directe, le fait de faire des référendums. Hein. Donc ça, c'est le plus égalitaire des systèmes, mais on ne peut pas faire des référendums toutes les 5 minutes sur tous les sujets. Alors les Suisses, ils en font quand même plus que nous. Hein. Les Suisses, ils le font quand même, donc c'est un système confédéral, alors que nous, on a un système étatique. Mais les Suisses... Enfin, il n'y a pas que les Suisses qui sont confédérales, hein, ou fédérales. Il y a les Italiens, les Espagnols, le Royaume-Uni, les États-Unis. Voilà, finalement, il y en a quand même beaucoup, même l'Allemagne. Hein. Donc finalement, il n'y a pas tant. Enfin, si, il y a beaucoup, je ne peux pas. Quantitativement, je ne sais pas, mais en tout cas, il y a beaucoup de pays qui sont des fédérations. Et puis l'Europe, c'est déjà un peu ça. L'Europe, c'est déjà aussi une confédération. Alors, des fois, elle fonctionne de façon très centralisée, très descendante quand c'est l'euro. Mais quand c'est d'autres secteurs, comme par exemple les questions de salaire minimum, ben là c'est très décentralisé, chacun fait ce qu'il veut. Hein, ça dépend de... Donc des fois c'est très décentralisé, et des fois c'est très centralisé, ça a géométrie variable. Mais c'est le principe des confédérations, ça dépend des domaines. Pour le domaine militaire, à l'inverse, c'est complètement décentralisé, chacun fait ce qu'il veut. D'ailleurs, il n'y a pas de pouvoir militaire au niveau européen, enfin, très, très peu. Donc voilà, donc il y a la démocratie horizontale au milieu, donc c'est plutôt la démocratie directe, mais on ne peut pas faire tout le temps de la démocratie directe. En France, la dernière fois, c'était le traité constitutionnel européen, donc en 2005, vous voyez, c'est quand même pas tous les jours, ça fait déjà plus de 17 ans, alors quand je vous disais en Suisse, ils ont quand même au moins des votes, des référendums, ils en ont à peu près, je sais pas, une dizaine ou 15 sujets, donc en 3 fois, ils ne vont pas non plus toutes les semaines, mais bon, ils votent après 3-4 fois, 3-4 sujets sur 3 fois, donc 5 sujets d'un coup. Bon, après, ce n'est pas si facile, hein, 5 sujets d'un coup. Déjà, vous voyez, il faut déjà bosser un peu quand même, hein, donc, surtout quand c'est compliqué. Donc c'est la limite, mais en tout cas, sur le papier, c'est plus horizontal, plus égalitaire. Donc L'autre système opposé, c'est le nôtre, complètement opposé, c'est un système une démocratie d'État. Donc c'est fondé beaucoup sur la démocratie représentative. Hein. Et puis, donc après la pyramide, je reviendrai sur les autres systèmes, mais c'est un peu plus compliqué. Et la démocratie représentative, où, en l'occurrence, un président, Macron, aujourd'hui, qui nous dirige. Et il y a quand même un avantage. Donc là, c'est fondé sur beaucoup plus un ordre, mais un ordre égalitaire. Ça veut dire concrètement, si on veut décider d'une loi, on a deux systèmes. Un système plutôt, on va dire, libertaire, donc confédéral, donc fondé sur la liberté démocratique, qui part du bas vers le haut, donc ascendant, hein, ou un système descendant, qui va donc de l'État et vers la base. Mais si je vais prendre un exemple concret pour que vous vous rendiez compte de différence, si on décide d'un SMIC, en France, le SMIC il est égal dans tous les endroits de France. C'est bien ici qu'à Paris, à Marseille. Parce que dans un système d'État centralisé. Hein, donc c'est l'État qui a décidé, il y a eu des mouvements de va-et-vient, mais enfin à la fin, c'est au niveau de l'État, on décide qu'il y aura un SMIC unique dans toute la France. Si on est dans un système vraiment confédéral ou fédéral, comme ça se fait un peu au niveau européen, ben les SMIC sont différents dans chaque ville, voire dans chaque département ou dans chaque région, puisque c'est à la base qu'on décide du SMIC. Vous voyez, donc il y a quand même des inconvénients à la liberté de décision. Donc la liberté, du coup, prend le pas sur l'égalité, hein, par rapport aux trois principes. Et donc la question, c'est de trouver un équilibre. Hein. Par exemple, ceux qui sont entre les deux, par exemple, ce qu'on appelle les socialistes autogestionnaires ou les socialistes fédérales, ils se proposent, hein, ils essaient d'avoir un équilibre entre les deux. Pas avoir que des décisions qui vont venir que du sommet, mais parce que sinon il n'y a pas beaucoup de démocratie. Mais avoir quand même de la liberté à la base sans qu'il y ait trop de différences, par exemple sur l'exemple des SMIC. Hein, alors, mais ça peut être sur n'importe quoi, ça peut être sur les normes environnementales ou autres. Je prends cet exemple-là parce que ça nous parle plus. Hein, parce qu'évidemment, si le SMIC, il est, par exemple, moi j'habite à Besançon, le SMIC il est français, 1200 euros, mais vous faites 50 km, vous arrivez en Suisse, et donc le SMIC, il n'y a pas de SMIC officiel, en plus c'est une confédération, mais en gros le niveau minimum de salaire c'est au moins 3000 euros. Vous voyez déjà, il fait x3. Donc évidemment, tous les Byzantins, toute la Franche-Comté, ils roulent des heures et des heures pour aller, alors c'est anti-écologique, mais ils gagnent trois fois plus, minimum. Donc vous voyez, c'est ça la différence. Donc voilà, de ce point de vue-là, en fait, au niveau de la démocratie, je ne vais pas beaucoup vous proposer de révolution, parce qu'en fait, tout n'a pas été inventé. On peut faire beaucoup mieux, mais il n'y a pas vraiment d'instrument, peut-être à part le tirage au sort qu'on n'a vraiment pas beaucoup utilisé à l'époque en Grèce. Mais il n'y a pas beaucoup d'instruments, on va dire, très, très innovants. Par contre, il y a beaucoup de progrès à faire au niveau de la démocratie, ça c'est clair. Mais ce n'est pas trop, je dirais, au niveau des trouvailles qu'au niveau de la combinaison. En fait, il y a plein de systèmes et il faut les combinaisons. C'est comme un réglage. Vous voyez, on a tous les éléments du moteur, mais si on les règle mal, si on règle mal le moteur, le moteur va voir, mais il peut s'étouffer. Hein, donc il s'étouffe vite. Mais voilà. Donc je reviens du coup à... Ou peut-être juste, avant pour finir avec celui-là, ce petit tableau-là, vous voyez, là, ça résume un peu ce que j'expliquais tout à l'heure. Hein. Donc on a, vous voyez ma flèche là, que je bouge, parce que sinon il faut que je me retourne. Voilà, donc en gros, ça fait quatre systèmes. En France, aujourd'hui, on est plutôt dans une, même quand c'est la droite, bon là c'est le centre droit, même quand c'est la droite, mais comme la France est quand même un pays avec quand même beaucoup de systèmes sociaux, etc., on est quand même malgré tout dans un système plutôt proche d'une démocratie solidaire d'État. Hein, avec une combinaison, donc je vous disais, démocratie d'État, égalité de territoire et sociale, même si elle peut être. Il y a des pays qui sont, c'est comme pays qui seraient beaucoup plus libres. Bon, peu importe, j'ai pas d'idée en tête directement, mais en tout cas qui serait pas fédéral et étatique, voilà, qui serait donc une démocratie libérale d'État. En tout cas, quand la France est très à droite, elle commence à, du moins au niveau économique. Elle se rapproche de ça. Donc c'est une politique économique libérale, mais avec une démocratie d'État, donc qui commence à toujours à centraliser, à égaliser. Ensuite, on a le fédéralisme social dont je vous parlais tout à l'heure. Le fédéralisme défendu à l'époque par Proudhon, et puis maintenant par... à chaque fois qu'un pays fédéral, je ne sais pas, être l'Allemagne ou autre, a une politique sociale, elle rentre dans ce cadre-là. Et puis le fédéralisme libéral, le plus radical qui a été proposé, c'était Hayek, prix Nobel d'économie, ou liberté économique et liberté politique ou démocratique. Donc là, ça crée des grandes différences, justement, de ce que je disais tout à l'heure. Donc à chaque fois, il y a des avantages et des inconvénients. Donc ça, j'ai déjà dit, mais je ne vais pas revenir trop dessus. Alors, maintenant qu'on a vu un peu les grands axes, On voit qu'il y a plein de formes de démocratie différentes et tout l'art, c'est justement de les réguler. Hein. Alors, je vais grossir un peu, sinon vous voyez pas grand-chose. Et puis moi non plus. Voilà. Donc on a plein de formes de démocratie. Bon, je vous donne... je ne vais même pas les lire parce que c'est trop long, mais on a une démocratie gouvernementale, différents types, on a vu tout à l'heure, hein, étatique, fédérale, etc. La démocratie, ça ne parle pas uniquement du gouvernement, ça parle aussi des droits, les droits politiques, économiques, sociaux, culturels, territoriales, celles qu'on vient de voir tout à l'heure sur plutôt l'État ou plutôt les régions, directionnelles, on l'a vu tout à l'heure aussi, hein, centralisées, décentralisées, ascendantes, descendantes, on reviendra dessus si besoin. Alors bon, l'élément central dont je vous ai parlé tout à l'heure, c'est la question des démocraties directes. Dans l'idéal, il faudrait qu'il n'y ait que ça. Il y a une personne qui s'appelle Christian Leroux qui réfléchit beaucoup à des alternatives. Et lui propose un système, donc là c'est un exemple concret, de démocratie directe pour l'améliorer. Alors bah, déjà, il y en a un que vous connaissez, en tout cas avec les gilets jaunes, c'est le référendum d'initiative citoyenne. Hein, donc le référendum, ça, c'est bien, tout le monde vote, mais la question c'est comment on décide du vote. Ça, c'est comment on formule la question. En France, généralement, c'est le président de la République qui décide. Il formule bien comme il veut. Et généralement, ils ne veulent pas non plus. Ils évitent de l'utiliser. Premier argument, c'est en disant qu'on est trop bête ou qu'on n'aura pas le temps de réfléchir. Souvent, c'est souvent un vote de défiance contre le gouvernement. Donc, du coup, c'est une façon d'éviter. Ils ne préfèrent pas prendre le risque. Et donc une façon de contourner cet obstacle, c'est que ce soit les citoyens qui décident. Alors vous connaissez, Sarkozy avait proposé ce mécanisme-là, donc je ne sais plus le terme exact, mais enfin c'est un référendum qui vient de la population, sauf que le niveau de pétition est tellement élevé que personne n'a jamais réussi à l'atteindre pour que ça se fasse. Donc c'est une façon de bloquer, en fait. On dit pour le faire plaisir, mais de fait on ne le fait pas. Donc l'idée, ce serait de diminuer le niveau de pétition, enfin en tout cas de vote, pour réussir à ce que ça soit voté. Puis bon, il y a différents mécanismes que je ne vais pas rentrer dans les détails, mais voilà, c'est ça l'idée. Et ça peut se faire, on peut faire la même chose au niveau d'un référendum d'initiative citoyenne, au niveau d'une ville, d'une commune, d'une région, d'un département, d'une nation, voire même de l'Europe. Mais il faut qu'à chaque fois, le nombre de votes nécessaires soit pas trop important. Parce que si ça demande trop de... s'il y a trop de... disons, de signatures pour l'obtenir, on n'y arrive jamais. Donc c'est ça l'enjeu, en fait. Hein, voilà. Donc pour l'instant, par exemple à Besançon, ils ont fait ça. La maire de Besançon, une maire écolo, donc verte, c'est une gauche plurielle, mais qui décide. Et ils ont proposé, je crois que c'est pas énorme quand même, hein, c'est 1500 signatures pour qu'on puisse débattre du sujet à l'Assemblée, conseil municipal, voilà. Donc, c'était anticonstitutionnel, voilà. Alors du coup, comme il ne voulait pas, le conseil constitutionnel a dit non, c'est interdit. Du coup, elle a fait une solution habile, elle a dit, ben en fait, c'est pas obligatoire, c'est une proposition. Parce que sinon, c'est interdit, et du coup, il propose, et le maire, comme il aime bien ses citoyens, ben il dispose. Mais c'est pas la loi qui l'oblige, du coup, parce que la loi l'interdit. Voilà, on voit l'approche un peu centralisée, justement, du système français. Bon, voilà l'exemple du référendum. Alors, du coup, bon, faut pas trop que je perde de temps là-dessus, mais c'est quand même un des instruments, à mon avis, les plus intéressants. Bon, après, il y a d'autres systèmes. Par exemple, je vous disais, Christian Leroux propose de faire des assemblées dans les différentes villes. Donc là, c'est assez radical. Des assemblées dans les différentes villes de France. Chacun vient débattre. Pour un peu de temps, et puis il y a des idées qui émergent, elles sont votées localement, et après si elles sont votées positivement, on monte au niveau départemental jusqu'à l'arrivée au niveau national. Donc c'est très long, mais en même temps c'est très participatif. Voilà, ça c'est la démocratie directe, à mon avis c'est plus dans cette direction qu'il faut aller, mais ça, c'est pas qu'avec ça. Souvent les différents militants ou les différents auteurs, ils ont une solution, ils trouvent ça génial, ils pensent que leur solution va tout résoudre. Ben, elle est très bonne, il faut la développer sans doute, mais voilà, mais c'est comme le RIC, hein. Le RIC c'est pas ça qui va tout révolutionner, mais c'est utile. Voilà, il faut plein de petites choses qui vont contribuer. Mais justement, il faut que la démocratie soit politique, économique, sociale, etc. Sinon ça ne suffit pas. Ensuite, donc, il y a les formes qu'on disait donc, de démocratie délégative, donc il y a la démocratie représentative, celle qui est la plus connue, bon, bah, vous la connaissez bien, avec l'inconvénient principal que c'est toujours les mêmes qui se retrouvent au pouvoir, donc ou les plus riches, comme Dassault, ou les plus intellos, ou ceux qui ont déjà, voilà, accès à des professionnels de la politique. Donc évidemment, cela, c'est pas démocratique, c'est toujours les mêmes. Hein. D'où la tentation, l'idée de changer de système et de faire du tirage au sort. Donc d'en mettre un peu plus. Donc l'exemple de la conférence citoyenne pour le climat, c'était ça. On va confier aux citoyens tirer au sort des propositions alternatives. Donc après, il y a plein de façons de combiner. En gros, il y a trois systèmes. Alors, c'est un peu dans la pyramide. Hein. Bon, là, c'est pas organisé de façon pyramidale, mais vous comprenez. Du coup, si je refais ma pyramide, allez, je vais la redessiner. Elle est pas loin, je vous la remontre. J'ai pas de petit schéma avec ça, mais bon, vous comprenez. Donc au-dessus, on va mettre la démocratie représentative. À la base, la démocratie directe. Et entre les deux, toutes les formes de démocratie participative. Parce qu'en fait, le triangle, ça représente symboliquement, en tout cas, la quantité d'individus qui y décident. Au sommet, il y a une pointe, le président. Après, on descend, le ministre, etc. Donc ça, c'est la démocratie représentative. Et puis, à la base, quand en démocratie directe, c'est là qu'il y a le maximum de gens qui décident. Mais entre les deux, il y a la démocratie représentative. Donc elle a des avantages, la démocratie représentative, participative, pardon. L'exemple des systèmes de, par exemple, il y en a plein, mais de conférences de citoyens, et donc ce qu'on a eu pour le climat, c'est un exemple. Là, ils étaient, je ne sais plus combien, 500, je crois, c'est ça, hein, c'est pas mal déjà, mais donc ils ne sont pas experts au départ. Voilà. Et donc, 150, ok. 150. Et de toute façon, qu'il soit 15 ou 150 ou 500, à la fin, bon, c'est toujours la démocratie participative. Alors du coup, tout l'enjeu, c'était, est-ce que... Ah, mais d'ailleurs, c'est pas seulement... Bon, en tout cas, Emmanuel Macron avait dit, les décisions seront prises texto, on les appliquera. Puis quand il a vu qu'ils sont devenus assez un peu... C'est devenu des écologistes radicaux, il s'est dit, bon, peut-être falloir réfléchir. Et du coup, il a freiné et il y a quelques, une ou deux petites propositions qui sont reprises, mais pour l'instant, ça seront votées par l'Assemblée nationale. Le problème, plutôt, c'est pas tellement ça, c'est plutôt de voir qu'il s'est engagé, qu'il a fait machine arrière. Bon. Parce que sinon, c'est vrai que... Alors c'est ça la grande question, moi j'ai pas tranché, puis c'est dur à trancher. Qu'est-ce qui est le plus légitime? Les individus tirés au sort, au moins, c'est pas toujours les mêmes. En gros, ça renouvelle le système. Donc en Grèce, ils l'ont fait pendant longtemps. Mais par contre, en Grèce, des individus tirés au sort qui gouvernaient, il y en avait. Bon, il n'y avait pas les esclaves, pas les femmes, hein, c'était quand même assez... c'est une démocratie antique, esclavagiste, hein, malgré tout. Il y avait quand même des esclaves qui étaient... Voilà. Et donc, bon, ça a quand même marché pendant un certain temps. Donc ça marchait pas mal. Puis les expérimentations font que ça peut marcher aussi. Il faut trouver juste des limites. Ah, déjà, j'arrive au bout de mes 20 minutes. Il va falloir que j'accélère, enfin du moins que j'accélère, que je saute. Voilà, on aura fait le tour. Et donc le tirage au sort, en un mot, voilà, qu'est-ce qui est le plus légitime? C'est peut-être le système qui a été proposé, voilà, c'est on tire au sort, on fait ce système-là. Ils font des propositions, mais pas forcément un vote décisionnel. Voilà, donc bon, j'ai pas de religion particulière, en tout cas c'est une façon d'améliorer. Alors bon, pour conclure tout ça, il y a plein d'autres techniques. Je ne vais pas développer parce que je ne peux pas vous les développer tous. Il faudrait faire une conférence juste sur les alternatives. Vous me réinviterez si ça vous intéresse. Sur donc plus de démocratie judiciaire, législative et exécutive, et surtout plus de séparation des pouvoirs. Bon, ça vous connaissez un peu, on en parle souvent quand même à la télé. Plein de formes de démocratie participative. Budget participatif, par exemple à Porto Alegre, c'est les quartiers qui décident. Hein, c'est un exemple. Les conférences de citoyens. Alors du coup, voilà, le problème de fond... De la démocratie participative, c'est que des fois c'est des ONG sympas comme celle d'ici aujourd'hui, mais dedans il y a aussi les lobbies pétroliers, nucléaires, etc. Donc c'est ça la limite, mais ils ont autant le droit entre guillemets que nous de participer, considérant en plus ils ont la légitimité fondée sur l'expertise, ils savent de quoi ils causent. Et puis même si on les interdit, on peut essayer de les interdire, de toute façon ils auront toujours, à un moment donné, il y aura toujours un cocktail ou un fils d'eux ou un Bouygues qui est parrain de Sarkozy qui aura toujours un moyen de donner son info. Ou bien ils peuvent écrire aussi, tout simplement, envoyer des courriers. Hein, donc on ne va pas leur interdire non plus d'écrire aux députés, ça devient un peu compliqué. Voilà, le mieux c'est plutôt de transparence, d'avoir un cahier qui contrôle ce genre de choses, mais on ne peut pas complètement limiter ça. Voilà, donc c'est ça la limite de la démocratie participative, c'est que justement, il y a... Ce n'est pas toujours les intérêts du plus grand nombre et les intérêts, disons, généraux qui sont mis en avant. Bon, la démocratie constituante, hein, refaire le système, mais ça c'est plutôt une proposition de certains auteurs dont je ne citerai pas le nom, ils pensent qu'ils vont tout régler avec ça. Et c'est vrai que c'est important, mais ça suppose que s'ils font ça, que penser à tout le reste, et surtout à la démocratie économique. On verra tout de suite, je vais en parler maintenant. Voilà, donc je vous les liste hein, pour que je vous... De toute façon, je vais donner le document à l'association, ceux qui sont intéressés, ils pourront... leur demander, enfin si vous avez envie de leur renvoyer. Voilà, c'est donc voilà, démocratie sociale organisationnelle, paritaire avec les mouvements sociaux, protestataire, ben, donc les manifestations, c'est quand même, ça reste utile, c'est pas qu'une élection toutes les 5 minutes, enfin tous les 5 ans. Les manifestations, les actions non violentes, les blocages, les occupations, les actions semi-violentes comme casser par exemple des champs, etc. Après, chacun, après la définition, c'est qu'est-ce que la violence hein. Après, il y a les actions très violentes, comme couper la tête de Macron ou du roi. Voilà, bah, à chaque fois, il y a des avantages et des inconvénients. L'inconvénient principal des actions violentes, en l'occurrence des attentats, c'est qu'à la fin, si on prend l'exemple de l'Al-Qaïda, c'est qu'à la fin, grâce à Al-Qaïda, l'Occident a envahi tout le Moyen-Orient parce qu'il y avait des actions très violentes. Donc finalement, si vraiment leur objectif c'était de libérer le Moyen-Orient de l'oppression d'Occident, ça a fait exactement l'inverse. Donc on peut se demander quel était vraiment leur objectif. Et puis ensuite, la démocratie, alors qu'on appelle cognitive ou communicationnelle, en fait la démocratie c'est aussi toutes les façons de communiquer, ben, les médias, les actions de sensibilisation comme on fait aujourd'hui, la démocratie éducative qu'on trouve à l'école, dans les religions, dans les partis, vous voyez, donc la démocratie c'est immense en fait. Donc c'est pas juste le RIC ou juste plus de proportionnels qui vont régler le problème, c'est plein de choses. Mais il faut que tout le monde s'y mette. Hein, si on laisse faire, évidemment, donc on a tous une petite part d'action. Trouvez la façon qui vous plaît le plus, éventuellement allez au moins voter, même si ce n'est pas suffisant. Et puis voilà. Donc là, 25 minutes, donc je passe à la partie économique. Donc, j'ai déjà 5 minutes de retard. Alors, du coup, si on fait de la démocratie politique sans faire de la démocratie, économique, en fait, ça ne suffit pas. Donc là, c'est plutôt une lecture marxiste que je vais vous faire. C'est qu'en fait, dans la vision marxiste, c'était que les infrastructures économiques dominent les superstructures qu'il appelle étatiques, idéologiques. Hein? Alors pourquoi cette théorie-là? Bon, tout le monde n'est pas d'accord. En fait, ce n'est pas juste une domination, c'est plutôt une dialectique entre le haut et le bas, entre l'État et les entreprises. Concrètement, ça veut dire quoi? Ça veut dire que les superstructures économiques, c'est quoi? C'est les lobbies, par exemple. Hein? Les lobbies, ben, à l'époque, il y avait Elf, maintenant c'est Total. Ils ont une puissance énorme sur l'État. En gros, s'ils disent si vous nous taxez trop ceci ou cela, bah, il y aura des chômeurs ou on va délocaliser ou autre. Donc on ne peut pas se passer de l'économie. Et donc ça, quel que soit le système, d'ailleurs, que ce soit communiste, capitaliste ou socialiste, il y aura toujours une puissance énorme de la puissance économique. Parce qu'on a besoin de manger ou de se déplacer. Donc on ne peut pas faire fi de ça. Et donc que ça soit qu'il soit gentil ou méchant. Service de l'intérêt général ou du leur, il y aura toujours une puissance énorme de l'économique, en l'occurrence de tous, mais en particulier des dirigeants d'entreprise, sur les pouvoirs économiques, pouvoirs politiques. Parce que justement, ils ont une influence énorme. Ils disent, si vous faites ça, je mets toute la population au chômage, évidemment le gars il n'est plus réélu, puis même en plus, même s'il n'est pas réélu, tout le monde est au chômage, les gens ne sont pas contents. Donc il faut aussi changer l'économique. C'est les conditions importantes. Donc il faut faire des réformes politiques pour la démocratisation, mais d'abord changer l'économique. Alors pour changer l'économie, il y a plusieurs grands systèmes. Donc là j'ai un grand tableau, mais il faut que vous arriviez à voir. Vous les connaissez déjà un peu, tous ces courants. Je vous poserai les différents types de courants. En fait là c'est plus que l'économie, c'est la politique économique. Vous arrivez à voir? Pas trop petit? Voilà. Donc l'axe horizontal... C'est l'axe économique. Liberté économique d'un côté, donc plutôt la droite, égalité économique de l'autre, plutôt la gauche. Ensuite, on a l'axe vertical, l'ordre gouvernemental, donc là c'est tout le pouvoir centralisé, et on a de chaque côté les états autoritaires. Et puis tout en bas, c'est la liberté gouvernementale, et donc c'est tout ce qui est les systèmes qu'on a vu tout à l'heure de décentralisation, etc. Et donc autour de ces quatre axes, il y a différents partis politiques et du coup courants politiques qui s'organisent. Hein. Et après, c'est à vous de choisir celui que vous préférez, en fonction de votre idéal et puis de ce que vous choisissez. Donc aujourd'hui, Donc la droite, je vais prendre déjà les grands systèmes très opposés, hein, à moins de rentrer dans les nuances. Le système le plus ancien, le plus connu, c'était un ordre égalitaire, que ce soit au niveau économique. Alors c'était pas tout à fait égalitaire parce que économique, c'était pas bon, il y avait quand même des différences, mais même au niveau démocratique gouvernemental, il n'y avait pas une égalité complète puisque il y avait ceux qui dirigeaient, Staline et ses copains dans le parti bolchevique, et les autres. Donc déjà, on n'avait pas vraiment de l'égalité. L'égalité, elle était un peu économique et pas du tout gouvernemental ou démocratique. L'autre système opposé, c'est un ordre autoritaire non égalitaire, donc une dictature capitaliste, c'est plutôt comme ça qu'on définit le fascisme en général. Le système dont je vous ai parlé tout à l'heure, c'est le confédéralisme libéral, c'est Hayek ou c'est un peu l'Union européenne actuelle. C'est la liberté économique avec de la liberté économique du côté gauche et de la liberté gouvernementale. Hein, voilà. Le système le plus extrême dans le genre, c'est ce qu'on appelle l'anarcho-capitalisme, c'est les libertariens, à ne pas confondre avec les libertaires, qui sont les anarchistes, hein, de l'autre côté, les anarchistes solidaires utopiques. Je s'appelle utopique parce que, bon, on verra après éventuellement. Donc l'anarcho-capitalisme, c'est en fait plus d'État, et vous laissez les entreprises les plus puissantes se développer, donc la liberté totale. Après, il y a des variantes dans ce système. Donc les plus extrêmes, c'est ça. Mais en fait, concrètement, au début, c'est la liberté de tous, mais après, c'est la liberté du plus fort. Ça veut dire concrètement, c'est que c'est vous qui avez la plus grosse multinationale avec les plus grosses milices, donc vous faites la loi. C'est les seigneurs de guerre d'autrefois, mais en plus avec une centrale nucléaire, une centrale informatique et puis des tanks. Hein. C'est un peu plus que... C'est pas uniquement des chevaux, comme autrefois. Donc voilà. Donc aujourd'hui, en fait, la mondialisation, elle est un peu entre les deux. C'est une gouvernance néolibérale. Hein. C'est... pas beaucoup d'États au niveau mondial. L'État, c'est la Banque mondiale et l'ONU, mais qui sont. Alors, l'ONU est assez peu puissant, même très peu. C'est plutôt des conseils qu'ils donnent, sauf pour les questions militaires et le Conseil de sécurité. Et sinon, c'est surtout la gouvernance, elle est assez, on pourrait dire, ordo-libérale d'ailleurs. Ça veut dire qu'il y a un ordre économique assez fort, avec l'OMC, la Banque mondiale, etc. Et puis. Par contre, un système économique très libre, chacun fait ce qu'il veut, c'est la loi du plus fort. Alors entre tout ça, donc moi le système que je préfère, mais chacun ses goûts, hein, ce serait une forme de fédéralisme social, une forme de fédéralisme social autogestionnaire, ça veut dire qu'il combine un peu ce que je vous expliquais tout à l'heure, hein, et donc où on essaie de combiner l'égalité économique et sociale avec quand même un peu de liberté. Hein, mais il faut trouver l'équilibre. On peut vite partir vers le confédéralisme libéral d'un côté, ou au contraire vers trop d'étatisme un peu à la française. Hein, donc c'est un peu l'idée. Pourquoi, si quelques libertaires ici, pourquoi je dis que c'est un anarchisme solidaire utopique, c'est qu'en fait, dans la conception idéale, c'est l'égalité de tous pour tous. Et donc il n'y a plus de système centralisé, c'est presque prise sur le tas, etc. Mais donc aujourd'hui, il n'y a pas beaucoup d'auteurs ou de penseurs qui pensent ça. C'est plutôt souvent les anarchistes sont plutôt des communistes. Ils sont plutôt des communistes libertaires. Ça veut dire qu'en gros, ils considèrent qu'il faut que tout soit public, mais qu'il ne doit pas y avoir de propriété privée. Donc à la limite, même pas de coopérative, parce qu'une coopérative, c'est une propriété privée individuelle. Hein. Donc là, du coup, ça nous entraîne sur... Sept types de formes de propriété, et en fait, c'est ça, il y a deux critères qui vont définir ces différents courants qu'on vient de voir au-dessus. Les critères, bon, égalité, etc., mais les critères aussi, en termes économiques, cette fois-ci, il y a deux critères, c'est la propriété privée ou publique des moyens de production, donc on voit sept différentes, et l'autre critère, c'est, qui vont permettre de savoir dans quelle direction on est, c'est le marché ou planification. La combinaison des deux, ça donne les deux systèmes qu'on a vu, enfin les différents systèmes qu'on a vu tout à l'heure. Donc les formes de propriété qu'on peut utiliser, donc vous les connaissez, propriété individuelle ou partiellement collective, ça c'est l'entreprise privée classique, propriété privée collective de travailleurs, ça c'est les SCOP, hein. Donc c'est le système le plus démocratique de mon point de vue, puisque en fait les travailleurs décident eux-mêmes de tout, enfin au début, après ça peut être plus ou moins démocratique, mais ça dépend des systèmes. Parce que les SCOP, d'ailleurs, c'est pas le bon système, parce que le SCOP, c'est un statut juridique. Donc déjà, il y a plein de failles. Mais en gros, c'est là que les salaires vont de 1 à 6, dont 1 à 5, parce qu'ils peuvent décider de leur niveau de salaire. Alors que dans les entreprises privées, ça va de 1 à 500 en France. Et parce qu'évidemment, ce n'est pas les ouvriers qui décident de leur salaire. Donc il y a plusieurs axes, mais on développera, si vous voulez, dans le débat après. Après, il y a les coopératives d'usagers. Par exemple, le journal Alternative Économique. Non, c'est pas d'usagers, là. C'est à nouveau tous les journalistes sont. C'est une coopérative de travailleurs aussi, travailleurs journalistes. Coopérative d'usagers, ça va être, par exemple, certains organismes des biocoop. Hein, en fait, ça veut dire que. Et concrètement, c'est les usagers, les banques. Il y a beaucoup de banques mutualistes, comme le Crédit Mutuel, le Crédit Agricole, le Crédit de la Banque Populaire. Et là, le pouvoir, c'est les usagers qui l'ont, mais les salariés n'ont plus de pouvoir. Donc, du coup, les salaires ont à nouveau beaucoup moins de. Bon, là, je vais vite. Hein. Après, il faudrait donner des noms. Je vois que vous hochez de la tête, mais voilà, on ne peut pas faire. Chaque sujet, on peut faire une conférence entière sur les usagers. Hein. Ça peut prendre du temps. Ensuite, il y a les propriétés privées collectives de producteurs. C'est quand elles se réunissent ensemble, les coopératives, et c'est pour ça que ça, c'est aussi des dérives. Alors, sous le mot coopérative, il y a tellement de choses. C'est coopérative bancaire, de travailleurs, d'usagers, de coopérative de producteurs. On ne sait plus trop de quoi on parle. Donc, quand on parle de ça, il faut vraiment bien expliquer les choses. Mais bon, voilà. Propriété publique, et puis ensuite il y a les propriétés mixtes où on combine un peu tout ça, comme par exemple les SCIC. Voilà. Et donc de tout ça, je pense que le système le plus adapté, qui se combine à la fois égalité, donc le plus démocratique, qui combine à la fois liberté et égalité, c'est un système qui combinerait en fait, qu'on pourrait appeler à nouveau, je vous dis, c'est une sorte d'écosocialisme autogestionnaire. Donc d'abord des coopératives de travailleurs principalement, plus que d'usagers, parce que les usagers c'est eux qui décident plus que sur les travailleurs. Et donc des coopératives de travailleurs, d'une part, et des entreprises publiques. Donc quand ça devient trop puissant, imaginons, je sais pas, EDF, quand ça devient trop puissant, s'il n'y avait qu'une coopérative de travailleurs d'EDF, ils pourraient décider eux-mêmes du salaire, du niveau, de tout, en fait, puisque c'est eux qui sont, ils auraient le monopole. Donc s'ils sont trop puissants, il faut mieux que ça devienne public et démocratique. Donc quand c'est public, l'idée, c'est de créer des entreprises publiques qu'on appelle socialisées, donc démocratiques, et donc dirigées par trois types d'acteurs. Des représentants des pouvoirs publics, comme ça se fait souvent, des syndicats pour un tiers par exemple, et puis aussi les usagers pour un tiers. Voilà, donc un système socialisé. Donc ça c'est les propositions de l'association, notamment ATTAC, enfin certains d'ATTAC. Voilà, ce serait un peu ça. Et du coup il n'y aurait plus de grandes multinationales privées, comme Total, ou Veolia ou autres, qui ont beaucoup trop de pouvoir et qui nuisent à la démocratie, si bien économique que politique. Ce serait ça l'idée. Voilà. Bon là c'est un grand tableau pour vous expliquer les différents types d'organisation de l'ESS, mais j'ai pas le temps d'en parler. Donc c'est la même chose, hein, c'est avec sous l'angle pareil avec les quatre axes, donc ceux que ça intéresse. Voilà. Donc là du coup, hop, on arrive déjà à 35. Donc tout ça j'en ai déjà parlé, donc j'en parle pas plus. Et maintenant on arrive aux alternatives écologiques et économiques. Surtout écologiques, mais surtout les deux. Alors, je vous ai donc expliqué les alternatives démocratiques et économiques, socio-économiques, et maintenant, quelles alternatives écologiques. Donc là, en fait, pour certains, c'était déjà un peu violent, ça faisait un peu trop gauchiste pour certains, j'imagine, mais là, ça ne va pas être gauchiste, parce qu'on ne parle pas trop de... Enfin, si, il y a un peu de questions sociales, donc, mais c'est encore plus brutal, en fait, parce que même chez les communistes, tout le monde ne sont pas morts. Mais quand l'écologie arrive... On peut tous mourir. Hein. Vous avez vu, vous connaissez de plus en plus le sujet, mais je veux quand même, donc là on n'a pas beaucoup de temps non plus, mais je vais vous expliquer en gros les enjeux. Certains, la plupart vous connaissez, mais moi j'ai mis du temps avant de me rendre compte vraiment du vrai problème. Donc là j'ai que 25 minutes, je ne veux pas que vous soyez sortis déprimés, ni angoissés, donc on va trouver des solutions. Il y a des solutions. Mais quand même, on arrive très vite vers un mur, on est un peu comme le TGV qui m'a amené jusque-là, sauf que là, à la fin, il y avait une gare, mais ce n'est pas un mur, là, c'est un mur à la fin. Mais on peut freiner avant d'arriver sur le mur, c'est ça l'idée en fait. C'est de savoir où est le mur pour freiner avant. Si on ne sait pas où est le mur, on y va, hein, puis on verra bien où il arrive le mur, mais quand même, c'est trop tard après. Donc, premier enjeu, je vais proposer les problèmes et ensuite les solutions. Donc, premier enjeu, qui nous pend au nez, c'est la fin des ressources d'ici à 40 à 60 ans. Maintenant, c'est 30 à 70. Donc, vous voyez un peu les différents éléments. Hein. Donc là, c'est pas de la science exacte, parce qu'on peut trouver aussi des nouvelles choses, mais ça dépend aussi si on se met à croître plus ou moins. Ça dépend s'il y a plus ou moins de guerre. Enfin, ça a plein de paramètres. Mais en tout cas, si on suit les courbes actuelles, on arrive à ça. On arrive, en gros, à la fin des métaux d'ici les années 2080-2100. Hein, il restera encore un peu de fer un peu plus longtemps. Alors, fin métaux et énergie, hein. Un peu plus d'aluminium, un peu de charbon, mais on arrive à la fin du système. Et hors du système, que tout ce qui est ici, c'est tout est en métal et on fonctionne avec le métal, avec l'énergie. Donc c'est uranium essentiellement pour le nucléaire, pétrole, gaz. Vous avez vu le gaz, il commence. Là il manque pas parce qu'il manque de trop, même s'il commence à manquer un peu, mais c'est à cause des guerres. Mais il y a des guerres aussi parce que justement, on sait qu'il commence à manquer. Donc vous voyez, ça accélère les problèmes. Et donc, en gros, d'ici la fin du siècle, ça tourne plus. Alors aussi, un peu au charbon, encore un peu, pendant, allez, jusqu'à... Mais bon, vous voyez, l'ordinateur, il fonctionne pas trop au charbon. On peut faire tourner des entreprises au charbon. Simplement, si on épuise complètement le charbon, le pétrole jusqu'au bout, parce qu'on veut continuer, on va arriver à un autre problème, celui que vous connaissez, le climat, qui est encore plus grave. Parce que ça, si on n'a plus de métaux, plus d'énergie. Bon. Toujours quelques-uns qui vont réussir à récupérer les dernières ressources, qui vont se mettre tout au nord de la planète et qui vont, ce sera encore un peu plus vert qu'au sud, et pour qui ça ira. Mais les autres, ça va devenir compliqué. Hein. Donc concrètement, au pire, c'était la vision plutôt des décroissants, vous voyez, avant qu'arrive Pablo Servigne avec les théories de l'effondrement. Donc c'était plutôt la vision de la décroissance. Bon, au pire, on se retrouve au Moyen-Âge avec des charrues et des chevaux. Bon, c'est un peu dur quand même, hein, pour un occidental qui a l'équivalent avec l'énergie qu'on a, je sais plus, 150 ou 200 esclaves énergétiques avec le pétrole. Mais bon, on peut manger, hein, on fait des siècles que ça fonctionne comme ça. C'est raide, mais c'est possible. On meurt pas, du moins pas tous. Voilà, donc ça c'est... Bon, on revient au Moyen-Âge, mais bon, c'était pas si désagréable que ça, en dehors du fait que de temps en temps, il y avait... des monarques qui nous dominaient, mais bon, voilà. Mais ça, c'est l'énergie. Par contre, le plus grave, c'est justement la question le plus grave, enfin, à mon sens, puis c'est pas moi qui le dis d'ailleurs, c'est le GIEC, hein, qui le dit, c'est la question du climat. Parce que si ça monte, regardez, la carte du climat en 2100 à plus 4 degrés, puis apparemment, on va encore plus vite que prévu. Là, hein. Voilà, la carte du climat à plus 4 degrés, donc celle-là, quand je l'ai vue, après, j'espère que ça va pas vous faire le même effet que moi, j'étais un peu inquiet. Un peu inquiet. Vous voyez, la France, nous, on est juste entre les deux, mais il n'y a pas beaucoup. En gros, tout est sec. Tout est sec. Et quand c'est rouge, ça veut dire que c'est pas sec, mais c'est des tornades. Vous voyez, donc en gros, ça alterne inondations, un peu comme on a eu au Pakistan. Voilà, le Pakistan, ils ont eu ça. Pakistan d'un côté, et puis des grosses tornades, et puis après, tout sec. Donc en gros, pour la culture, c'est très compliqué. Donc ça reste vert au-dessus. Et ça sera de plus en plus. Bah oui, du coup, vous voyez, tous les Chinois, ils vont migrer en Russie. Et donc, ça ne paraîtra pas forcément très sympathique pour les Russes. Et puis, en plus, si on se met à tous migrer vers le nord, c'est qu'il n'y a pas beaucoup de terre, hein, vers le nord. Voilà. Donc, en un mot, si on arrive à plus 4 degrés à la fin du siècle, ça va devenir très compliqué. Là, j'ai vu qu'en Somalie, il y a déjà des famines, ça fait 4 ans qu'ils n'ont pas eu d'eau. Voilà. Donc, ça arrive déjà, en fait, tout ça. Ça arrive déjà. Et donc il faut freiner. Hein. Donc, en tout cas, voilà, le désert arrive, il y a 10 km de Pékin en ce moment. Dans 10 ans, il sera à Pékin. Et donc tous ces pays-là, ils vont migrer. Puis nous aussi. Enfin, si les nordistes veulent bien de nous. Hein. Mais on verra. Donc voilà, ça c'est ce qui nous pend au nez si on freine pas beaucoup. Hein. Alors, pour achever de vous inquiéter, parce que je pense qu'à un moment donné, il faut quand même un peu être inquiet. Comme ça, au moins, on avance. Regardez la courbe. Ça, c'est les courbes du GIEC. Donc là, on est ici, 2020 à peu près, hein, 2020, 2100, alors après il y a plusieurs scénarios. Le scénario bleu, c'est le bon scénario aussi. On a dit, ok, on a compris le problème, on va tous freiner. Voilà. Mais bon, pas beaucoup d'humains qui sont capables d'être sages, parce qu'en plus, ce serait qu'une personne, mais il faut réfléchir ensemble, et on n'a pas envie de faire l'effort pour les autres. Pourquoi je me fatiguerais à faire les efforts si vous ne les faites pas? Je ne les fais pas. Voilà. Comme on se dit tous un peu ça, plus ou moins, même si on ne le dit pas, en fait, on le fait de fait, Du coup, il y a la possibilité du système le plus élevé, le scénario qui s'appelle R8.5. Donc à 2100, vous voyez, à 2100, le plus élevé, on arrive à plus 6 degrés, c'est plus 4, plus 6 degrés. Le tableau de tout à l'heure, c'était plus 4. Bon, on va encore résister peut-être à 6 degrés, hein, je ne sais même pas trop comment ça se passe. Mais 100 ans après, c'est pas fini. Et ça compte, il y a une inertie, sauf si tout le monde a disparu sur la Terre. 6 degrés, en 2100 ans après, donc là c'est dans vos vies antérieures, quand vous revenez, hein, ou vos petits-enfants, vous vous retrouvez à plus 10 degrés, plus 8, allez, ça fait à peu près, ouais, plus 8, 12, plus 8 degrés, 8, 10 degrés. Et puis en 2003, ça se courbe un peu, mais on arrive à plus 12. Donc là, plus 12, là, ça devient, il n'y a plus beaucoup de monde qui peut survivre. Alors j'ai essayé d'imaginer, bon là, si on peut vivre à ce moment-là, j'ai regardé un petit peu à combien on peut vivre à plus 12, et j'ai regardé qu'en fait, on peut vivre à plus 12, par exemple, parce qu'en France, je dis ça de tête, là, j'ai pas tout ici, au niveau mondial, on doit être à peu près comme la température de française, c'est, ouais, je commence à prendre trop de risques, je vais pas dire les chiffres, parce que là, je les ai plus en tête. Mais en gros, c'est l'équivalent de la température, parce qu'on est au milieu, la France, on est la température française. Mais en Algérie, il y a la ville de Biskra, qui est beaucoup plus élevée que nous, je crois qu'ils sont... c'est beaucoup plus élevé, c'est des températures au bord du désert, et ils produisent énormément de légumes en maraîchage. Donc en fait, avec beaucoup de température, on peut quand même produire. Mais il faut quelque chose, il faut beaucoup d'eau. Donc dans les oasis, ils en ont, mais c'est des oasis. Hein. Et puis le problème, c'est que quand ça va se réchauffer à plus 12, il n'y aura plus beaucoup d'eau. Voilà. Donc c'est ça le problème. Donc si ça monte à plus 12, ça peut encore aller. Si on a de l'eau, alors on peut dire on peut dépolluer. Sur la Terre, il y a plein d'eau. Donc on peut s'en trouver des solutions, mais il faut dépolluer l'eau. Enfin, pas dépolluer l'eau, désaliniser l'eau, parce que sinon, la culture, nous et la culture, on n'a pas trop apprécié. Sauf qu'il faut énormément d'énergie, mais on n'a plus d'énergie. Donc du coup, on a en gros deux pistes, enfin trois ou même quatre. La piste la plus facile, c'est celle plus ou moins ce qu'on appelle la géo-ingénierie, c'est de dire la solution, c'est qu'on va trouver des solutions techniques. D'ailleurs, peut-être que ça va être la solution, mais voilà. On va aller chercher des métaux, comme avec Elon Musk, dans les autres planètes, il y en a plein. On va trouver une énergie illimitée, avec du nucléaire, de la fusion, de l'énergie électromagnétique. On va recréer des métaux, et on va désaliniser l'eau, et tout va se régler. Et on va capter tout le carbone, et voilà. Donc c'est une possibilité, mais c'est si les ingénieurs y arrivent, si pour l'instant, et si on ne s'est pas fait exploser avec centrale nucléaire, voilà. Alors comme c'est quand même très peu probable, l'autre solution c'est de dire on va freiner, en attendant on fait principe de précaution. On freine le maximum pour éviter ça, parce que si on dépend des solutions technologiques, après ça sera pas forcément plus démocratique, mais donc on freine. Voilà. Et donc si on n'y arrive pas, voilà ce que ça donne. Donc après, le tableau proposé par le rapport Meadows depuis 1972, qui est réactualisé tous les 8 ans, et donc on voit le système. Donc les courbes en noir, c'est ce qui se passe vraiment plutôt, parce que là on est en 2022. Hein. Donc déjà mon petit tableau il est légèrement en retard, vous voyez, donc là les courbes elles sont là. Et puis les pointillés, c'est ce qui risque d'arriver. Voilà. Donc en gros, en 2020-2022, c'est ce qui s'est passé, on était au max de la production des services, et puis ça commence à diminuer, parce qu'en fait, il y a l'axe du haut, c'est les ressources qui commencent à diminuer aussi. Donc à l'époque, ils n'avaient pas inclus la pollution, donc depuis, ils ont rajouté la pollution, enfin l'effet de serre, et apparemment, on arrive à peu près au même système avec... En incluant l'action du climat, ce qui est étonnant, c'est qu'il ne l'avait pas vraiment prévu. Mais on arrive plus ou moins au même scénario, et donc vous voyez qu'en fait, toutes les courbes, au bout d'un moment, on a 2100, elles s'effondrent. Et donc celle qui commence à s'effondrer à partir de maintenant, c'est la courbe démographique. La courbe démographique, elle est où? C'est la population, elle est en bleu, elle arrive ici. Elle commence à s'effondrer. Alors en 2030, parce qu'en fait, à partir de 2020, donc c'est le Covid en fait, le Covid et puis maintenant le gaz, à partir de 2020, en fait, il n'y a plus assez d'énergie, donc on commence à... Il y a les gens qui meurent de faim, donc c'est ce qui se passe déjà en Somalie et autres. C'est beaucoup de pays où il y a des problèmes de famine, et donc tout s'écroule. Donc tout ça, ça peut être... c'est des hypothèses, ça reste, rassurez-vous, ça reste que de la futurologie. Mais c'est assez probable. Voilà. Alors on peut freiner, mais il faut y aller tous ensemble à fond. Et évidemment, c'est pas vraiment ce qui se passe. Alors aujourd'hui, pour vous donner une idée de qui pollue le plus. Alors c'est toujours les autres, évidemment. Hein. Mais c'est qui le plus gros pollueur? Donc là, ça c'est les chiffres de Piketty. Piketty, vous connaissez, c'est l'économiste français le plus connu au niveau mondial en ce moment. Donc il nous dit en fait les 10 plus gros émetteurs de CO2, les 10% les plus riches émettent 45% des émissions mondiales. Okay. Les 50% des plus pauvres. Donc là, on est en patrimoine, le patrimoine ou revenu. Non, je crois que c'est le revenu, c'est en revenu. C'est 10% les 50% les plus pauvres émettent 13% des émissions mondiales. Et les 40% du milieu émettent 42% des émissions mondiales. Donc vous voyez qu'en fait, voilà. Alors de CO2, Donc c'est le gaz à effet de serre, ou d'équivalent du CO2. Hein. Donc il y a l'équivalent. C'est ça. Donc la question, c'est déjà, les Français, où ils se situent? Et après, dans les Français, il y a vous. On a tous des revenus différents. Hein. Donc on va voir un peu qu'est-ce que ça peut signifier. Et alors là, j'ai pas mis des chiffres là-dessus. Bon, c'est pas grave. Je regarde juste si je l'ai pas mis plus bas, mais je crois pas, parce que de toute façon, il fallait que je fasse un peu court. Mais en un mot, je vais vous redonner quelques éléments. Donc là, c'était en termes de patrimoine. Hein. Mais en gros, non, en termes de revenus. Mais en termes de patrimoine, pour vous donner un ordre d'idée, si vous avez, alors faut que je dis de tête parce que j'ai pas mis le petit slide. Si vous avez l'équivalent de, alors je crois que c'est les trois, c'est quoi? C'est une grosse maison autour de 250 000 euros, 180 000 euros, je crois, et puis 5 000 euros. Si vous avez 5 000 euros, vous faites partie des 80% les plus riches sur la Terre. Je vous dis, c'est aggro, mais c'est à peu près ça. 80% des 5 les plus riches sur la Terre. Donc la plupart d'entre vous, vous avez au moins 5 000 euros. Vous avez une voiture d'occasion, etc. Voilà. Donc vous faites partie des 80%. Si vous avez l'équivalent, je crois que c'était d'un F1, donc autour de 30 000 euros, vous faites partie des 5% les plus riches. Et si vous avez 250 000 euros, donc une bonne maison, mais pas non plus énorme, vous faites partie des 1% les plus riches sur la Terre. Donc vous voyez tout de suite un petit peu qui sont les plus gros émetteurs. On voit vite un peu qu'en gros, c'est les Occidentaux. Alors après, évidemment, il y a les plus riches des plus riches, hein. En gros, 5 personnes, je ne sais plus comment c'est les chiffres d'Oxfam, mais voilà, on a une dizaine ou une quinzaine de personnes qui ont énormément de richesses par rapport aux autres. Hein. Mais bon, voilà, ceux-là, ils sont très riches, les 1% ou les 1 pour 1000 de la Terre, mais ils dépensent pas autant que... Ils ont des entreprises, mais c'est pas eux qui dépensent avec eux-mêmes. Vous voyez, c'est comme si on peut pas accuser. C'est souvent l'accusation qu'on fait en disant les entreprises totales, elles polluent beaucoup. Mais pourquoi elles polluent? Parce qu'on les consomme, parce qu'on achète. Si personne n'achète, il n'y a plus d'entreprise. Hein. Et donc par rapport à ça, justement, par rapport aux solutions individuelles, comme je vais voir après, en fait, c'est ça la solution, je vais revenir après sur les exemples, c'est le Shift Project qui explique en fait que si vous faites vraiment, on s'y met tous individuellement, on décide individuellement d'agir, les solutions individuelles, c'est 25% de l'empreinte carbone. Donc si on est tous parfaits, on divise par 6 notre empreinte carbone, parce que l'empreinte des Français, c'est 6 fois trop important pour que ce soit soutenable. Mais si on le fait individuellement, chacun dans son coin, c'est 25% de l'empreinte, juste pour les Français. Hein. Mais il y a 75% qui reste, parce que 75% c'est quoi? C'est construire des ponts, construire des routes, construire des bâtiments, construire des centrales nucléaires, ou Total, les grandes entreprises. Mais eux, pourquoi est-ce qu'ils consomment aussi autant? C'est parce que nous, on utilise les routes, on utilise le pétrole. Donc c'est pour ça que cette action, 25%, 75%, ça se discute malgré tout, parce que si tout le monde se met vraiment à agir, les 75%, il va falloir qu'ils suivent. Vous voyez, parce que si tout le monde a, à limite, je prends un truc extrême, on roulait tous au vélo, Total s'arrête, donc Total s'arrête de fait. Donc ça, les 25% vont entraîner les autres. Bon, voilà. Alors pour que vous vous rendiez compte, pourquoi est-ce qu'on a 6 empreintes carbone par habitant? L'empreinte écologique, c'est un peu différent, c'est 3 par habitant pour un Français. Donc ça veut dire que pour qu'elle soit soutenable, il faudrait qu'on ait une empreinte carbone, mais pas 6 empreintes pour que ce soit soutenable. C'est 6 fois trop, quoi, en gros, pour le Français. Voilà comment on fait. Donc ça, c'est des chiffres donnés par John Covici, donc l'ingénieur un peu le plus connu en ce moment là-dessus. Et ce sera à vérifier dans le détail, mais en gros, parce que j'ai vu d'autres chiffres qui étaient un peu différents. Mais en gros... En gros, ce qu'il disait, c'est qu'un aller-retour Paris New York, ça fait l'équivalent d'une empreinte carbone. Hein, donc, il y en a qui dit que c'est 3 fois plus, c'est 3 fois moins, mais bon, en tout cas, c'est déjà pas mal. 5000 km en voiture, lui, il dit 5 fois moins pour Wine. Vous voyez, donc, les ingénieurs, moi je ne suis pas ingénieur, hein, je suis sociologue, je prends les chiffres des autres, mais en regardant les chiffres, on voit qu'il y a quand même des différences. Ce n'est pas une science très exacte, même s'il y a des chiffres. 5000 km en voiture, bon, on fait presque tous 5000 km en voiture, si vous avez une voiture. La moitié de la consommation annuelle d'électricité d'un Français, pour se chauffer déjà. Hein. Donc ou un ordinateur, et puis maintenant qu'en plus il y a internet, on en rajoute encore un peu, avec le téléchargement, ça rajoute encore de la consommation électrique, parce qu'il faut refroidir tout ça. Donc vous voyez, à chaque fois on a une empreinte. Hein. Là mon écran plat, c'est 1,5, c'est pas le mien, c'est le vôtre, mais c'est pas grave, j'en ai un aussi. 1,5 micro-ordinateur à écran plat, que vous pouvez que par an, vous en achetez un tous les un an et demi, vous avez une empreinte. Voilà. Ou 200 clics internet par jour. Voilà. Donc le fait de surfer sur internet, ça a aussi un impact. Donc vous comprenez qu'avec ça, à la fin, on arrive à 6 empreintes, c'est comme ça qu'on y arrive. Hein. Puis après, il y a d'autres choses, vos habits, tout ce qu'on fait, hein, les habits, ça a une empreinte carbone, etc. Voilà. Bon, donc c'est pour le constat. Et maintenant, du coup, les solutions pour les 10 dernières minutes qui nous restent. Il y a plein de solutions. Donc ça, c'est bon, juste... voilà. En fait, c'est la combinaison entre le bien-être, l'indice de développement humain, et puis l'empreinte écologique. Et on voit que le meilleur système, c'est le Mexique,

humainement. Donc l'idéal, c'est d'être autour du Mexique, du Brésil ou des pays comme ça. Alors après, évidemment, dans le Brésil, il y a les très riches et les autres. Alors, les solutions. Alors la première solution, c'est, alors il y en a plein, alors là, il y a une conférence entière en 10 minutes. Mais donc, les différentes solutions, c'est une solution. Alors, je n'ai pas le tableau ici, mais je vais vous la dire à l'oral. C'est la solution Negawatt. Negawatt, il propose à Energie Constant, c'est des ingénieurs, de substituer, de mettre beaucoup plus de renouvelables. Hein. Donc, en gros, c'est un tiers de renouvelables en plus. Enfin, en gros, ça serait, il y a une énergie constante, mais il y aurait un tiers de renouvelables, un tiers de sobriété, un tiers d'efficience. Efficience, ça veut dire en gros des appareils qui sont plus efficaces. Sauf que l'efficience, pour diminuer un tiers, ça veut dire donc ça ne suffira pas en fait. Je n'ai pas le temps de vous expliquer pourquoi, mais ça ne suffira pas. Aujourd'hui, on améliore l'efficience, mais un tout petit peu. Vous voyez, ce n'est pas beaucoup. Alors, les énergies renouvelables, un tiers, donc il faudrait qu'elles soient multipliées beaucoup aussi. Et en gros, les énergies renouvelables, il faut quand même des métaux. Il faut quand même des métaux pour y arriver, pour faire les éoliennes, pour faire tout ça. Et les métaux, vous avez bien vu qu'ils vont arriver à la fin, donc il reste la sobriété. La sobriété, c'est pas le plus agréable. Hein. Mais après, il y a deux formes de sobriété. Il y a la sobriété. Alors après, donc on pourrait dire la sobriété. Vous voyez, c'est en ce moment où c'est l'actualité. La sobriété, l'abondance, c'est plus l'abondance. Avant, c'était décroissance. Maintenant, on a remplacé ça par sobriété. Et c'est vrai que la sobriété, c'est quand même différent de la décroissance, parce qu'en fait, la sobriété, si on est tous plus sobres, on peut passer de, je sais pas, de 10% de croissance à 9% de croissance. Ça, c'est de la sobriété. Parce qu'on a été plus, on a une croissance moins rapide. Mais on est toujours dans la croissance. Aujourd'hui, au niveau en Occident, les pays, il y a la croissance est légère, mais elle est toujours existante. Et il y a la fameuse phrase, on ne peut pas croître à l'infini dans un monde fini. Donc il y a des limites. Sauf si on trouve des énergies illimitées, comme je vous ai donné. Il y a des pistes, mais enfin, elles ne sont pas très probables. Et donc, une des solutions, c'est une sobriété. Alors, ça peut être une décroissance, si pour les plus radicaux. Et du coup, dans la décroissance, il y a deux décroissances possibles, ou même plusieurs. Il y a la décroissance des plus pauvres, pour que les plus riches puissent continuer de croître. Ça, c'est la décroissance proposée par la mondialisation libérale. Hein. La Somalie ne mange pas leur faim, mais ce n'est pas grave, parce que nous, on continue de croître. Ou à l'inverse, une décroissance plutôt de gauche, donc en gros égalitaire, c'est on fait décroître d'abord les plus riches, et après on s'y met pour les plus pauvres. Hein, voilà. Ben en gros, la taxe sur les super profits, c'est déjà un peu ça. Enfin, il faut qu'elle ait lieu, puis il faut qu'elle soit conséquente. Si c'est juste un peu de sobriété, ça ne change pas grand-chose. Voilà. Donc voilà, en fait, les deux grandes directions. Alors la question, c'est voilà, jusqu'où le faire, jusqu'où faire cet effort. Donc bon, dans le débat, on en parlera parce que ça peut chiffrer un peu aussi, mais bon voilà. Et donc en fait, c'est aussi changer de culture. Changer de culture, ça veut dire en fait, plutôt que d'avoir une société fondée sur la vitesse infinie, avoir une société plutôt fondée sur la lenteur, le bonheur de vivre. Hein, la sobriété heureuse, par exemple. La sobriété heureuse, c'est quoi? C'était Pierre Rabhi, par exemple, qui mettait ça en avant. Donc on peut faire la sobriété heureuse à nouveau, hein, pour les riches ou pour les pauvres, hein, c'est toujours la même chose. Mais ça peut être plutôt que donc changer de culture, là c'est pas seulement économique, c'est changer la culture, c'est plutôt que gagner plus pour travailler plus et stresser plus et polluer plus en consommant plus, c'est l'inverse, c'est travailler moins pour du coup stresser moins. Alors vous gagnerez un peu moins, mais vous du coup vous consommerez un peu moins et vous polluerez un peu moins. Chacun peut freiner à sa mesure. Mais en tout cas voilà, c'est ça l'idée. Donc c'est un changement de culture en fait. C'est d'essayer de, mais pour ça ça suppose des changements aussi au niveau psychologique, donc c'est pour ça que je mets un peu de psycho. Alors là, par contre, un peu. Donc en fait, il y a quelques besoins essentiels chez les humains, parce que le problème n'est pas qu'économique, ni culturel, ni politique, il est aussi psychologique. En fait, donc mon tableau, il est un peu compliqué, donc vous centralisez-vous sur ceux qui sont vraiment orientés en plus en noir. Donc en fait, il y a quatre besoins fondamentaux et quatre peurs fondamentales chez les humains. Qui sont le premier besoin, c'est le besoin de vivre, et donc du coup la peur, c'est de mourir. De là va découler deux grands besoins, le besoin d'être fort, et du coup la peur d'être faible, et ensuite le besoin d'aimer, la peur de ne pas être aimé. La synthèse de ces deux besoins vont créer le besoin d'estime de soi et la peur de ne pas être reconnu ou estimé. Et aujourd'hui, qu'est-ce qui fait que les humains n'arrivent pas à freiner? Donc il y a plein d'éléments. Mais un des éléments fondamentaux, c'est le besoin aussi de pouvoir, par exemple des dirigeants qui sont des plus puissants, qui décident des systèmes
Le système capitaliste, il est très

0: adapté pour le pouvoir, justement, parce qu'il y en a vraiment qui sont très riches et qui dominent tout le monde. Et idem pour les systèmes autoritaires. Hein. Le mieux, ce serait un système pour la puissance et autoritaire capitaliste. Donc, il y a les élites économiques et puis les élites autoritaires, bah, un peu comme la Chine, un peu comme la Chine, d'une certaine façon, même si c'est finalement un peu plus une sorte de socialisme autoritaire. Mais un système fasciste, c'est ça, c'est un capitalisme avec un gouvernement autoritaire. Et donc l'autre élément qui empêche le système, c'est pas uniquement les élites avec leur besoin de dominer ou d'accumuler, c'est aussi le besoin d'estime de soi, qui fait qu'on veut tous avoir une voiture plus grosse que l'autre, parce que sinon, on est toujours, on se sent pas estimé, pas reconnu, on n'a pas réussi sa vie. C'est pour ça que le tableau que je vous montrais tout à l'heure, en disant que plus on est riche, le niveau de vie, d'estime et de contentement augmente pas avec, parce qu'on a toujours quelqu'un qui a une plus grosse voiture que soi, ou qui a une meilleure situation. Donc on essaie d'avoir toujours plus, c'est le système de la croissance, gagner plus, pour pouvoir toujours être estimé. Donc à la fin, il faut changer la culture, et chercher à éviter de lâcher ça. C'est culturel, évidemment, arrêter de vouloir la puissance, c'est culturel, et l'estime, mais il y a des besoins psychologiques derrière, hein, et des peurs, et ça, si on les oublie, on considère que c'est que culturel. Et ça, il faut prendre en compte cette dimension-là. Donc il y a le côté inverse. Un auteur dont j'ai oublié le nom, qui s'appelle Sébastien Köhler, je crois, qui a écrit un bouquin. Combien ? Comment ? Boller. Donc il est neuropsychologue. Évidemment, comme il est neuropsychologue, bah, il pense que la solution et le problème, ils sont neuropsychologiques. Chacun, en fonction de sa vision. Voilà, si vous êtes psychologue, bah, vous allez voir que ce schéma-là, ça va suffire à régler tous les problèmes. Si vous êtes écologiste, vous avez la solution écologiste, etc. Donc lui, à l'inverse, il dit, ben, puisque dans la tête, on a un cerveau avec ce qu'il appelle le stratium, qui est les besoins primaires avec la dopamine, enfin en gros déterminismes cérébraux et biologiques, fondés sur le besoin d'être fort, de reconnaissance, de sexualité, de consommer, ben, en fait, on ne va pas réussir. À trouver la solution, parce qu'on est déterminé par notre corps. Mais il n'est pas complètement tort, c'est un petit peu ça. Sauf qu'il oublie qu'il y a quand même aussi une dimension culturelle, sociale, des individus. On peut aussi, même si, mais il faut prendre tout en compte. Il faut prendre en compte nos besoins et nos peurs subconscientes. Sinon, on va penser qu'on est des rationnels. D'ailleurs, si on était si rationnel que ça, ça fait longtemps qu'on aurait freiné. Si on continue, c'est qu'on n'est pas très rationnel. Parce que même les plus riches prennent des risques. Bon, je pense que dans leur modèle, nous, on va s'en sortir parce qu'on va monter au sort, au nord, et puis on récupère la dernière richesse et tout va bien aller pour nous. D'ailleurs, c'est assez probable que ça se passe comme ça pour eux. Mais bon, voilà. Alors, plein de solutions. Encore pour terminer, donc il y a plein de petites solutions concrètes. En plus, donc il y a les actions individuelles que je vous ai un peu, vous avez compris, c'est réduire sa consommation, tout ça. Et puis, au niveau plutôt global, les solutions, eh ben, c'est aujourd'hui, parmi les solutions, il y en a plusieurs. Alors, là, je pense pas que j'ai fait de schéma là-dessus. Ils sont un peu là. Il y a plusieurs solutions. Bon, je vais vous le dire à l'oral. C'est par exemple mettre en œuvre des systèmes de quotas. De quotas, par exemple. Oui, quotas plutôt que de taxes. Si on met des taxes sur l'énergie, tout ça, c'est bien. Ça va calmer les dépenses. Mais qui c'est qui va pouvoir les payer ? C'est les plus riches. Les plus pauvres, ils sont déjà plus écolos en réalité, parce que vous avez vu que plus vous êtes pauvre, moins vous polluez en fait. Même si vous mangez pas bio, vous allez au Lidl, que vous faites tout mal, comme vous n'avez pas d'argent, à la fin, votre impact il est beaucoup plus limité. Et donc le système des quotas, c'est beaucoup plus égal. Par exemple, alors, par contre, ça peut être très autoritaire. Ça dépend comment on voit les choses. Ça peut être de dire, donc là, il y a la formulation la plus souple, c'est des taxes, tout simplement, formées sur les taxes égalitaires, mais donc ça pénalise surtout les plus pauvres. Ou à l'inverse, c'est comme ça pour le pétrole aujourd'hui, hein. Elle est à peu près égalitaire la taxe sur le pétrole. Donc les plus pauvres ils arrêtent de rouler et puis les plus riches ils continuent. Ça ne les dérange pas du tout. Et à l'inverse des quotas, où on peut, alors là c'est très autoritaire si ça dépend comment on fait les quotas, mais de dire bah voilà, vous aurez, chaque individu aura dans sa vie X milliers de kilomètres ou X tonnes d'énergie à dépenser, mais pas plus. Et après, et voilà. Donc entre les deux, il y a des gens qui disent on va faire des marchés, des quotas, des marchés droits à polluer. C'est ce qui se passe déjà depuis 20 ans au niveau mondial. Et donc les plus riches, ils rachètent les droits à polluer, et rien qui change. Voilà, donc ça c'est un exemple qui peut se faire au niveau mondial, ou national, ou local, qui peut être autoritaire ou démocratique, hein, ça dépend. Voilà. Bon, après il y a plein d'autres choses, c'est relocaliser, hein, relocaliser localement, donc voilà, vivre plutôt dans des petites villes, plutôt que dans des villages ou des immenses villes. Parce qu'en fait, les tout petits villages, ben, il faut aller bosser dans la ville à côté, donc c'est pas rentable. Les immenses villes, déjà, c'est pas très agréable. Et surtout, les plus pauvres, ils sont obligés de rouler très longtemps pour aller dormir, ce qui se passe à Paris. Donc c'est écologiquement pas intéressant et humainement désagréable et socialement injuste. Pas mettre, comme on a maintenant de plus en plus, du combustible, de l'agrocarburant dans nos voitures, parce qu'en fait, je crois qu'à peu près 10 ou 20%, parce qu'en fait, c'est la nourriture du Nord contre ceux du Sud. Enfin, c'est le carburant du Nord contre la nourriture du Sud, etc., etc. Vous voyez, il y a plein de choses comme ça à faire, mais en tout cas, plein de choses concrètement qu'on peut faire, mais pour les faire à la hauteur, ben voilà, c'est essentiellement, je pense, surtout plutôt les quotas, et puis finalement, la redistribution des richesses, parce qu'en fait, si les gens sont... Moins il y aura de différence de richesse, plus ce sera facile. Donc pour résumer, en gros, les quatre piliers du système que j'appelle un socialisme autogestionnaire, hein, qui ne serait pas, donc, pas un socialisme autoritaire, c'est une révolution culturelle, on peut l'appeler obligation de croissance ou sobriété, comme vous voulez, opposée au productivisme. Le deuxième pilier, c'est une autogestion de la propriété collective des moyens de production, opposée à la propriété privée des moyens de production du capitalisme. Le troisième pilier, c'est la démocratisation de l'économie, du politique, du local à l'international. En un mot, ça ne doit pas être la Banque mondiale et le FMI qui nous dirigent. En tout cas, ou alors de façon beaucoup plus démocratique. Et le quatrième pilier, c'est une régulation de l'économie mondiale, limitation des revenus, redistribution des richesses, etc., etc. Et donc les questions d'écologie, bah, du coup, elles vont avec le premier pilier, hein, une forme d'objection de croissance. Voilà, donc ça fait 1h05, il est temps de m'arrêter. Bah, si on applique tout, c'est une révolution, mais on peut le faire à tout petit peu, hein, si on veut. On a déjà des coopératives, on a déjà un peu d'écologie. C'est comme ça, vous avez le système. En gros, pour résumer, vous avez le capitalisme néolibéral d'un côté, et de l'autre, vous avez le communisme autoritaire de l'autre, et puis vous pouvez réguler entre les deux. Hein. Le seul point que je n'ai pas évoqué dans tout ça, c'est voilà, pareil, tout pour le marché dans le système capitaliste, tout pour la planification centralisée du sommet pour le communisme, ça n'a pas marché non plus. Et donc après, vous pouvez mixer un peu les deux. Par exemple, sur le côté, au niveau européen, on a mis un peu des deux. On a mis des quotas, donc de la planification à travers des quotas, laitiers, etc. Bon, là, c'est en train de... Ils ont enlevé tout ça, mais aussi un marché, donc une combinaison. Donc en fait, c'est la question des curseurs. Vous pouvez régler les choses, hein, à fond d'un côté, à fond de l'autre, au milieu exactement, un peu plus à gauche, un peu plus à droite. Bon, bah voilà. Mais en tout cas, en ce moment, il faut freiner fort avec sur le TGV, sinon on arrive dans le mur. Donc c'est pas désespéré. Si on a des solutions, il faut juste y aller à fond. Voilà, merci pour votre attention. Passe pas dans les grands médias aussi, parce que bon, voilà, dès qu'on utilise le mot capitalisme, des fois, je vous avais vu, il y a quelques mots décroissance qui se baladent par là. J'aurais pu vous prévenir à l'avance d'ailleurs. Ça énerve un peu, mais bon, à un moment donné, je pense que chacun dit un peu ce qu'il pense, et puis voilà, c'est plus simple. Là, j'ai écouté, d'ailleurs, vous pouvez écouter sur France Culture, il y a eu tout un débat sur la sobriété.
1: Oui.
0: Il y avait Attali et puis Dominique Bourg, que j'apprécie plutôt, qui nous parlait de ça, mais c'est l'art de la rhétorique pour en gros, bon, on parlera si vous voulez, mais.
2: Blabla,
0: pour voilà, dire que ce qui est bien est mal, mais sans le dire. Enfin bon, c'est voilà, c'est, il faut savoir dire ça pour pouvoir passer dans les grands médias, sinon vous êtes pas, vous passez pas dans les grands médias.
2: Tout à l'heure, vous avez cité, je crois, Jacques Rovici, et c'est bien lui qui a fait une bande dessinée avec Blaine sur l'énergie. Et c'est un livre qui est super du point de vue. Compréhensible, mais désespérant, je trouve. Désespérant, parce que, si, ou alors j'ai mal compris, mais si on fait tout bien, on va quand même dans le mur. Il commence à me poser des questions.
0: Ah oui,
2: C'est pas moi le conférencier.
0: Ah, mais c'est vous qui y citez. Moi, sinon, je peux donner mon avis, mais allez-y.
2: Ouais. Non, non, ben, moi, quand je l'ai lu, j'ai essayé. J'ai essayé de de voir, et ça se lit très bien, enfin ça se regarde très bien, mais j'ai trouvé que toutes les solutions que l'on pouvait mettre en œuvre, ça n'était pas suffisant pour arriver à continuer, enfin, à faire 1-2 degrés de plus ou 1,5 degré de plus. Mais c'est ce que j'ai compris, j'ai peut-être mal compris, j'espère.
0: Donc moi, je vais me faire offrir la BD pour Noël, ça serait au niveau. Mais je connais un peu Jean Covici. En un mot, la solution, c'est pour ça que moi je pense que si, la solution, c'est pas désespéré si, en gros, il y a deux solutions. Soit on a sobriété radicale, donc on fait de la décroissance, ou alors on trouve la solution technologique, ou les deux. Mais il y en a une, on sait comment faire, sauf que personne n'a envie de la faire. Mais moi, je le fais pas, de fait, hein, je suis pas, mon empreinte, elle est pas soutenable, même si je travaille à mi-temps, je gagne moins que ce que je pourrais faire. Mais voilà. Bon, si vous faites pas tout, tant que vous ne ferez pas tout ce que moi, je ne vais pas faire plus. En gros, c'est ça, hein, l'idée. Pourquoi je me sacrifierais si tout le monde ne fait pas l'effort? Mais ça, c'est bon. Là, je prends un exemple personnel, mais c'est la même chose. On est tous comme ça, en fait, de fait. Donc, on peut, voilà, si on freine tous de plus en plus, c'est possible. Donc, si, c'est possible. Mais bon, faut avoir envie. Quand on n'a pas envie, c'est un peu la théorie du dilemme du prisonnier. Hein. C'est chacun, là, puisque toi, on se tient par la barbichette, je préfère pas perdre, donc je préfère qu'on tombe tous les deux dans le trou plutôt que toi tout seul. C'est ça qui se passe, en fait.
2: Je ne vais pas monopoliser. Simplement, je voulais dire que la solution technologique, ça fait des centaines, enfin pas des centaines d'années, mais un siècle qu'on nous l'a promis, et que, je prends un seul exemple, il y a 70 ans que j'entends dire les déchets nucléaires, il n'y a pas de problème, dans 10 ans, on a réglé le problème. Mais ça fait 7 fois 10 ans que j'entends dire ça.
0: C'est pas le principe de précaution.
1: Merci, oui, je vous passe le micro après. Juste, relisez la BD, c'est pas exactement la conclusion qu'il donne. Y a une solution, et la solution, effectivement, c'est la sobriété, notamment. Hein. Et donc, il n'y a pas... Jean Covici et le Chiffre Project ne disent pas qu'il n'y a pas de solution. Ils disent qu'il y a une solution, et ça fait... Heureusement, d'ailleurs, c'est ce qu'il anime tous les matins, et qu'il fait se lever le matin pour aller essayer de frapper aux portes, et de sonner, de jouer son rôle de lanceur d'alerte, en fait. Hein. Bon, comme vous le faites aussi. Après, je ne suis pas tout à fait d'accord non plus avec vous quand vous dites « je ne peux pas réduire plus mon empreinte ». On est tous ici à 4, peut-être 6 tonnes par an. Ce n'est pas monstrueux non plus. On devrait être à 2 idéalement, mais déjà si on est à 4, c'est déjà pas mal. Pardon. Non, en fait, moi, ma question, c'était plus « est-ce que vous pensez vraiment qu'on peut maintenir une forme de démocratie sans être autoritaire, si on veut avoir un mode de vie soutenable, en fait ?» Voilà.
0: Vous voulez que je réponde à chaque fois ou que on fait comme vous voulez? Alors, là, c'est la question de la démocratie qu'on a vue tout à l'heure. C'est toujours la même chose, en fait. C'est si, d'un point de vue purement, on va dire mathématique, c'est sûr qu'il vaut mieux. Oui, ça. Ah oui. Purement mathématique, il vaut mieux dire bon, voilà, on fait la planification écologiste ou pas. En tout cas, on planifie et puis comme il faut, on voit bien que 2100, c'est ça. Donc, faut aller vite, quoi, en gros. Et donc, c'est autoritaire et ça va plus vite. Et, ça peut, entre guillemets, marcher, mais en fait, si on fait ça concrètement, donc en gros, on sauve plus la planète, une partie de l'humanité, parce que concrètement, quand c'est autoritaire, vous voyez bien comment ça se passe. Ça sera une décroissance, pour le coup, autoritaire des plus pauvres, et donc par les plus riches. Mais de toute façon, voilà, ça sera ça. Ça sera pas une décroissance, enfin, un système autoritaire. Enfin, ça pourrait, mais je vois pas comment c'est possible, surtout qu'en plus, pour le coup, alors là... Il n'y a pas de gouvernement mondial aujourd'hui. Donc, voilà. Donc, l'idéal, c'est un système démocratique, sauf que la démocratie, c'est lent, et puis qu'en plus, là, c'est au niveau mondial. Voilà, donc, tout peut être autoritaire. La question, c'est que chaque fois que c'est autoritaire, ça pénalise toujours les plus fragiles. Voilà, donc c'est le prix à payer. C'est rare. Bah, en l'occurrence, si on prend l'exemple du communisme, c'est la même chose. Il y avait une oligarchie communiste... qui avait un bon niveau de vie, et puis en dessous, il y avait des gens qui étaient... il y avait moins d'inégalités que dans le capitalisme, c'est ça l'avantage, mais il n'y avait quand même pas un très haut niveau de vie. Hein. Notamment pour X raisons, mais parce que c'était beaucoup trop lourd, beaucoup trop planifié, pas assez de liberté, justement, économique par le marché.
3: Je voulais vous poser une question. Quand vous avez fait toute votre recherche, est-ce que vous avez rencontré Nicolas Georgescu Rogène?
0: Oui. Personnellement, mais c'est livré.
3: Oui, il est mort. Le père de la décroissance, oui. C'est là la source de tout ça, c'est lui. Oui. Et je ne l'ai pas ici. Il avait établi 10 points pour, je ne sais plus ses termes exacts, pour pour justement faire une transition. Mais à la fin de ce livre, il se posait quand même la question de savoir si l'homme, finalement, ne préférait pas finir comme une amibe dans la lumière du soleil. Mmh. Ben, c'est... Donc vous avez travaillé sur Georgescu.
0: Mais souvent, oui, c'est ça. Mais souvent, ben là, bon, ouais, non, mais si ce n'est pas la question que vous me posez, je ne vais pas dériver sur des analyses sur son travail. C'est plutôt quoi votre question, du coup, votre remarque, c'est une remarque
3: plutôt... Si vous le connaissiez, comment vous avez... Enfin, connaissiez, j'entends, si vous avez travaillé sur son travail à lui.
0: Oui, alors je dis oui, mais vous voulez que je vous dise quoi d'autre?
3: Qu'est-ce que vous en avez? Soit ça vous suggère quelque chose, soit d'accord. Ça vous suggère rien.
0: Okay, mais d'accord. C'est... Okay. Alors, moi, j'ai juste une petite... Je suis d'accord avec ses analyses. Simplement, c'est qu'il y a beaucoup d'écologistes radicaux, notamment décroissants, qui considèrent que, en vertu de la loi de l'entropie, qu'en fait, comme on est dans un monde, et ça, c'est toujours le même discours, donc ça agace un peu, je ne le dis pas trop souvent décroissant, parce que ça m'énerve, il y a peut-être quelques-uns qui sont dans la salle, mais en partant du principe que comme on est dans une planète finie, qu'on ne peut pas donc avoir une croissance infinie, et ça c'est un peu vrai, mais malgré tout, on n'est pas sur une planète finie, puisqu'on est dans un univers infini. Enfin, de point de vue humain, c'est infini en tout cas. Et donc, on est en relation avec plein d'autres... alors déjà, les autres planètes, ça c'est Elon Musk qui va chercher les énergies ailleurs, mais il y a aussi tous les courants de l'énergie électromagnétique. Et puis, il y a aussi la fusion des atomes, etc. Donc, d'un point de vue purement technique, on peut très bien imaginer... Moi, je pense, si ça arrive, ça arrivera sans doute trop tard. Voilà. Ou alors... Voilà. Mais on peut très bien imaginer des solutions... Je veux dire, c'est pas immuable, il n'y a pas une loi immuable de la thermodynamique, enfin, elle existe, mais on n'est pas dans un système clos, en fait, c'est pas un monde fini, on baigne dans l'énergie électromagnétique du monde entier, enfin, de l'univers plutôt. Mais bon, voilà, ça c'est de la technique, de la physique, c'est quasiment de la philosophie, et comme on n'en sait rien, et puis tant qu'on n'a pas trouvé toutes les solutions techniques que je vous ai posées, eh ben, la plus prudence, la sagesse, c'est on freine, tout simplement, on reste de précaution, voilà. Mais donc c'est pas inéluctable sur le papier, mais après, bon voilà, l'univers entier. Mais bon voilà, mais moi je suis pas pro géo-ingénierie, hein. Je vous dis juste que je crois que vous avez compris mes idées.
4: Je vais me permettre en allant distribuer que vraiment les technologies, c'est énergivore, il faut qu'elles soient au point. On n'a pas le temps, c'est vraiment le truc qui empêche de réagir. Ça ne veut pas dire qu'il faut tout jeter, tout ce qu'on a déjà à dispo, qui peut peut-être améliorer quelques trucs, mais c'est une idée, mais complètement folle, quoi. Complètement folle, c'est comme l'autre avec ses satellites et pour aller chercher les choses ailleurs. Non, mais pour combien de personnes? 3,5? Il va sauver quoi? Mais je ne sais pas comment on peut être aussi bête, avec les moyens qu'on a aujourd'hui, de ne pas regarder la réalité qui s'emballe, et le nombre de gens qui sont sur Terre. Oui, si on veut courir après sauver 3 personnes, on y arrivera peut-être à sauver 3 personnes. Mais voilà.
0: Pour 3 personnes, ça peut
4: marcher. Mais la technologie, moi, j'y crois pas du tout. Hein. C'est vraiment la fausse solution. Tu voulais parler, hein?
5: Je crois que la technologie, s'il y a la volonté politique, s'il n'y a pas la volonté politique, il se passera rien. Ils n'engageront pas de fric pour le faire, c'est tout. Mais ce que je voulais dire, c'est par rapport à démondialisation, c'est-à-dire si on réduisait les choses, peut-être qu'on arriverait par petits bouts faire les choses sur la Terre comme ça, plutôt que d'être complètement mondialisé comme on est là maintenant. Et peut-être que là, on arriverait à décroître, entre guillemets, mais à faire l'écologie correcte, à taille humaine, et patati et patata. Sujet est clair.
0: Tout à fait. Vous avez raison, moi c'est un peu... Ça marche là, vous m'entendez? Il faut être plus près. Ouais. C'est un peu ce que je sais quand je dis... du coup, d'ailleurs, bon là, je l'ai raccourci, écosocialisme autogestionnaire, on peut dire écosocialisme fédéraliste ou confédéraliste autogestionnaire. Donc c'est une confédération, ça veut dire, vous avez expliqué tout à l'heure, on prend les décisions à la base, donc on relocalise l'économie. C'est déjà un élément central. Si on relocalisait complètement l'économie, donc du coup, ça ferait qu'il y aurait du coup beaucoup moins de transport au niveau mondial, et donc ça serait beaucoup mieux écologiquement, et donc plus aussi d'autonomie. Donc là, j'ai écrit un livre sur la relocalisation économique, solidaire, écologique et démocratique. Donc je parle de ça, en fait. C'est ce projet-là. Hein. Et donc c'est important, c'est une voie très importante, mais malgré tout, sur la partie des transports, ça représente quand même... Les transports, c'est au niveau mondial, c'est 30% des émissions de CO2, environ. C'est beaucoup, mais il reste les 2/3 encore. Ça fait déjà beaucoup. On va gagner déjà 2/3. Bon, c'est bien. On a, voilà. Pour l'exemple des, si on prend l'exemple du français, on a 6 planètes, ça ne reste plus que 4 planètes. Mais donc c'est déjà beaucoup. Puis en plus, ça permet une autonomie économique, démocratique, parce qu'on se réapproprie les choses, et puis du travail localement. Voilà. Ça, c'est ce qu'il faut faire. Mais pareil, il faut faire plein de choses. Et il faut aussi... voilà, il y a les 4 autres empreintes qu'il faut faire, et le transport, ça sera plus ou moins 2 empreintes à la louche. Après, il y a l'électricité, le pétrole, bon, voilà. Une demi-empreinte, ouais. Voilà. Donc voilà, la relocalisation, c'est important, ça ne suffit pas, mais c'est important. Et voilà, monsieur qui voulait parler là-bas.
6: Oui, moi j'avais une petite question sur une de vos diapos là, mais de juste au-dessus, je crois, où vous écriviez, je ne sais plus trop, dans les... Voilà, vous êtes passé. Il y a une proposition là, ou une hypothèse, qui est celle de dire que les petites villes ou les gros villages sont l'avenir de l'urbanisation future. Je me demandais un petit peu plus précisément ce que vous entendiez par là, parce que ça peut sous-entendre plein de choses sur la vie dans les petites villes et, ou les gros villages, mais je suis curieux de vous entendre à ce propos.
0: Oui, bah, en fait du coup c'était donc dans... Bon, bah, je réfléchissais justement à la relocalisation, donc au niveau des villes. Moi j'habite une ville, je me dis est-ce qu'une ville c'est soutenable ? Hein, et ben en fait, ce que disent les urbanistes écologistes, qui sont bon, spécialisés là-dedans, c'est donc qu'en fait, les villes soutenables, selon eux, ça serait entre 5 000 et 30 000 habitants. Parce qu'en fait, quand une ville est très grande, comme je l'expliquais tout à l'heure, ça demande beaucoup de... Elle est de moins en moins autonome au niveau alimentaire. Par exemple, Paris, pour la nourrir, il faut un cercle de, je crois que je disais à peu près, de 200 km autour de Paris, si on décidait de relocaliser... Hein. Tellement il y a de monde, c'est un cinquième de la population. Et donc il faut faire des petites villes pour que justement, déjà au niveau alimentaire, même au niveau déplacement, du travail, que les déplacements soient moins forts. Mais par contre, si vous faites que des petits villages, c'est souvent un peu la vision écolo, toi, ils m'ont invité pour parler du bouquin, c'était près de Besançon, c'est quand même à 30 bornes de Besançon, et donc il y en a plein qui habitent là-bas, et ils pensent, c'est donc un petit village. Mais ils viennent tous bosser à Besançon, enfin la plupart, sauf les retraités, ou les gens au RSA. Et donc, et les paysans. Voilà. Mais tous les autres, ils vont bosser à Besançon. Et donc, en fait, ils ont une empreinte écologique et carbone mauvaise, parce qu'il faut sans arrêt qu'ils se déplacent pour aller travailler, pour réparer leur voiture, pour faire leurs courses. Et donc, finalement, dans un système comme ça, un peu soutenable, il y a, dans les petits villages, parce qu'il faudra cultiver, évidemment, enfin, comme aujourd'hui, mais il faut que c'est les paysans qui peuvent vivre dans les petits villages. Mais les autres, non, sauf si ils ont, je vous dis, au RSA ou à la retraite, et qui se contentent de... Du coup, il ne faut pas qu'ils aillent faire leur course toutes les 5 minutes à Leroy Merlin, à la grande ville d'à côté. C'est le problème, vous voyez. Donc, il faut qu'être... Donc, du coup, plus simple, c'est des petites villes. Donc, je sais pas, bon, près de chez moi, il y a Dole, par exemple, c'est autour de 20 000 habitants. Et donc, une petite ville qui a à peu près tout, il y a à peu près tous les besoins satisfaits pour le travail, pour l'alimentation, et il faut relocaliser la production. C'est plutôt ça, le système. Mais ce n'est pas la version des écolos. Les verts ne sont pas tellement là-dedans. Les verts sont plutôt vers un système... de densification. On densifie encore. Donc la maire verte à Besançon, elle veut créer une, on appelle un quartier, un éco-quartier à la place d'un endroit maraîcher. Donc ils veulent densifier, c'est la vision. Mais c'est vrai que c'est bien de densifier. Sauf que si vous densifiez, ça va augmenter encore la taille de la ville, enfin la démographie de la ville. Pas la surface, mais la démographie. Donc elle ne va pas rétrécir. Hein. C'est pas parce que vous tout d'un coup, ou alors s'il faut tout casser pour revenir. Mais là, si vous cassez tout, écologiquement, c'est pas bon non plus. Vous voyez, donc c'est compliqué. Alors aujourd'hui, les mégalopoles, c'est, je sais pas, dans Mexico, tout ça, c'est pire que Paris. C'est des trucs immenses, c'est invivable. C'est économiquement. Dès qu'il y a, imaginons, il y a un crack, ben, en l'occurrence même de gaz ou je ne sais quoi, ben, tout le monde fuit parce que tout le monde meurt de faim dans ce genre de ville, parce qu'il n'y a plus d'approvisionnement. Vous voyez, parce qu'il va falloir marcher loin pour aller manger. Donc c'est pas du tout soutenable, c'est vraiment très fragile. Donc pour la solidité du système, il faut effectivement être dans des petites villes, à court terme et à long terme. Mais bon, ça se fait pas en 5 minutes. Hein. Parce que si on se met à construire à fond plein de petites villes, c'est pas bon non plus, vous voyez. Donc ça, c'est pour ça qu'on a le problème du temps. Mais on peut, voilà, on peut quand même résoudre le problème avec une décroissance. Là, c'est pas juste la sobriété, c'est de la décroissance. La question, c'est jusqu'où vous mettez le curseur. C'est simple, c'est divisé par 6 l'empreinte carbone. C'est abstrait, ça. Hein. Vous avez vu un peu concrètement, ça signifie quoi quand on a dû vous donner quelques chiffres. Après, vous pouvez faire ça en rapport avec vos revenus aussi. Il y a une corrélation forte avec les revenus. Ah, je le dis, c'est pour choquer un peu, là, j'ai l'impression que je ne vous ai pas assez choqué. Donc je vous donne juste une piste, c'est pas très scientifique, mais quand même, c'est, vous prenez les revenus français, les revenus français des médias moyens des ménages, le revenu médian moyen d'un ménage, c'est autour de 1750 euros à peu près, hein, disons les 1700 euros. S'il faut diviser l'empreinte carbone, on va prendre l'empreinte écologique, c'est plus facile. Si on divise l'empreinte écologique par 3, ça fait plus que 500-600 euros par individu. Mais comme c'est par individu, hein, et donc par ménage, enfin c'est combien il y a plusieurs individus dans un ménage, c'est pas non plus 500 euros par personne. Donc si vous vous mettez par des familles de 5, ça fait par exemple, ça revient je pense un peu à ce qu'on disait dans les années 50, ça fait 5 fois 5, 25, hein, ou 5 fois 5, 25, donc 2500 pour une famille de 5, ça veut dire 2 SMIC. Il y a beaucoup de gens en France qui vivent avec 2 SMIC. Évidemment, je pense que parmi nous, il n'y en a pas beaucoup qui ont 2 SMIC, sinon... En général, les gens qui viennent de genre de conférences, ils ont un niveau culturel assez élevé, donc ils ont aussi plus d'argent. Mais ce n'est pas non plus révolutionnaire de vivre avec 2 SMIC. Vous voyez ? Il y en a plein qui le vivent comme ça aujourd'hui. Et donc, voilà. Mais simplement, si vous êtes tout seul, 500 euros, c'est le RSA. Donc là, par contre, c'est plus raide. Donc ça veut dire qu'il faut vivre à plusieurs. Si on vit à plusieurs, on partage des voitures.

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les informations du son dans quelques secondes. Ensuite, ce sera café concert, mélange d'interviews et d'extraits live de concert jusqu'à 22h. On enchaînera avec des musiques électroniques avec un DJ set jusqu'à minuit.

0: Salut les zinzins, salut les zinzines. Ce sont les infos du jeudi soir. Donc nous sommes comme d'habitude au studio du Bois de l'Aune dans le quartier du Jas de Bouffan à Aix-en-Provence. Et avec moi il y a Jean-Jacques.
1: Bonsoir.
0: Et à la technique il y a Fab. Voilà. Et on espère que vous allez tous bien. Donc pour les infos ce soir nous aurons deux intervenants. Une donc Sophie Evelyne Sierre-Marin, ça sera pour la loi intégrale. Et en fin d'émission, nous aurons Thomas qui va nous parler des actualités en Iran. Je te laisse la parole, Jean-Jacques.
1: Ben, on est donc le jeudi 17 septembre et c'est le premier des jours complémentaires de du calendrier républicain. Le calendrier républicain est, comme nous le savons tous, divisé en 12 mois de 30 jours, hein, et ça fait donc 360, et il reste 5 jours, hein, qui correspondent aux années bissextiles, etc., parce que la rotation de la Terre n'est pas exacte. Donc, Les créateurs du calendrier ont fait en sorte que les 5 derniers jours soient des jours de fête, hein. Et donc le premier jour complémentaire, donc, qui est aujourd'hui, c'est le jour de la vertu. Demain ce sera le jour du génie. Après-demain sera le jour du travail.

0: Jour d'après, ce sera le jour des opinions et le dernier jour, c'est le jour des récompenses. Alors, des fois, il n'y aura que 4 jours. Certaines années, il n'y aura que 4 jours. Sur d'autres années, il y en aura 5. Le premier de l'an, c'est le premier vendémiaire. Ce sera donc le 27, 25. Et c'est le premier jour des vendanges. Ce sera le jour du raisin. Et ce sera le solstice d'automne. Hein. Bon, c'est dans cette période hein, qu'il y a les fêtes du calendrier lunaire, les fêtes de juives, hein, Rosh Hashanah, c'est toujours dans ces jours-là, Rosh Hashanah étant le nouvel an juif. Donc, pour ceux qui nous écouteront demain matin, donc ce sera le jour du génie, voilà. Dans l'éphéméride, j'ai noté en 1885 la naissance de Raoul Villain, une personne qui a assez peu d'intérêt, si ce n'est qu'il a assassiné Jean Jaurès. Hein, c'était un nationaliste. Et Jean Jaurès voulait, par l'union des prolétaires, faire la paix, empêcher la guerre entre les prolétaires français et les prolétaires allemands. Ben, il a été assassiné par un excité. Mais ce monsieur, il a été arrêté, il a reconnu son crime, mais il est resté en prison quelque temps et en 1919, il y a eu son procès et il a été acquitté. Voilà. Alors,
1: La belle affaire.
0: il s'est sauvé en, il est allé en Espagne et là, les républicains en 36 l'ont pas raté. Voilà. En 1893, la Nouvelle-Zélande, c'est le pays qui a accordé le premier droit de vote aux femmes. Donc, au mois de septembre, comme ça. En 1905, c'est la naissance de Greta Garbo, une magnifique actrice suédoise qui a commencé dans le muet. Dans le cinéma muet, qui ensuite a fait une carrière dans le parlant, bien sûr. Elle est allée faire sa carrière, une grosse partie de sa carrière à Hollywood. Et à propos de la Suède, j'ai appris avant de venir que la Suède avait élu un gouvernement de gauche, mais de très très très faible majorité, hein, 3 sièges. Voilà. Et qu'est-ce qu'il y a d'autre? Ah oui, en 1955, naissait Thierry Marx, cuisinier, homme d'affaires, et qui a fait toute une recherche sur la cuisine moléculaire. Hein, les pharmaciens, ils cherchent la molécule qui va guérir, et Thierry Marx, avec des chercheurs, hein, dans un laboratoire, ils ont cherché la molécule qui faisait frémir la langue. Voilà pour le.
1: Il faudrait qu'il nous trouve la molécule pour instaurer la paix, la joie et l'amour.
0: Ah, ben ça, c'est autre chose. C'est pas une molécule. Là, c'est l'intelligence qui manque.
1: Non, je crois que ça rapporte pas assez de business, j'ai
0: Mais non, c'est que les gens, ils sont trop cons, c'est tout.
1: Alors, c'est en partie vrai. D'ailleurs, ça nous fait une très bonne transition sur les infos militantes, Jean-Jacques. Je crois que tu as une date à annoncer. On peut l'annoncer déjà dans les infos militantes.
0: Le 17 octobre.
1: Exactement.
0: Ah oui, mais ça, bon, c'est. Voilà, il y a beaucoup de. Il y a un mouvement de grève qui est bloquant tout. L'année dernière, ça avait moyennement marché. Cette année, vu qu'il y a déjà pas mal de grèves en cours, mais enfin, ça, je reparle de
1: Oui,
0: ça après.
1: là, on
0: Vas-y.
1: donne juste la date, donc
0: Voilà.
1: notez bien dans vos agendas,
0: On
1: hein,
0: va en reparler.
1: et on en reparle tout à l'heure. Donc la date, c'est le 18 octobre, hein, c'est ça que tu as dit.
0: 17.
1: Ah, 17 octobre. Alors, info militante, la manifestation de soutien à Gaza, hein, donc maintenant un rassemblement statique. Donc ça sera samedi prochain à 18h à la Porte d'Aix. Et vous pouvez aller voir les infos sur assopalestine13.org. On passe à la culture?
0: Vas-y, vas-y.
1: Alors, culture, rapidement, donc ce vendredi 18, donc demain de 18h à 20h, il y a... Alors, c'est une conférence débat sur l'humour et sur le rire. Ça sera au local de Mille Babord, 61 rue Consola, donc à Marseille, avec le groupe Gaston Crémieux des Libres Penseurs du 13. Donc, ça va être une conférence à la fois variée et contradictoire. Vous êtes prévenus. Ce week-end, ce sont les Journées européennes du patrimoine 2026. Donc, à Aix-en-Provence, c'est le thème Aix, une ville italienne, voyage au cœur de l'histoire. Donc, avec de nombreuses choses qui sont proposées. Donc, je parle d'Aix, mais c'est valable évidemment pour Arles, Avignon et tout le pays d'Aix où il y a des pépites à voir, des bâtiments qui ouvrent exceptionnellement. Donc, l'invitation, c'est de regarder sur Internet dans la ville où vous souhaitez aller visiter des monuments qui seraient ouverts pour les Journées européennes du patrimoine. Ensuite, une expo intéressante et rigolote qui s'appelle « Il est interdit d'utiliser les échelles ». Ça, c'est un nouveau chapitre à la Cité des Arts de la Rue et qui va ouvrir ce samedi 19. Alors là, il faut un... Alors, non, l'expo, ça ouvre samedi 19 et en fait, ça sera jusqu'au 11 octobre. C'est à la Cité des Arts de la Rue à Marseille. Donc, il propose une exposition performative dans ça, et ça marque vraiment une nouvelle ère dans ce lieu emblématique de la création urbaine. Et c'est l'association Les Arts Art qui ont confié les rênes maintenant au collectif L'Échelle. Donc il va y avoir des temps forts à ne pas manquer, donc avec une exposition. Et à partir de 18h30, ça sera l'inauguration donc de l'exposition, de 21h à minuit, les régalades avec DJ. La Cité des Arts de la Rue se trouve au 225 avenue Ibrahim Ali dans le 15e à Marseille.

0: faire réagir Jean-Jacques sur Ibrahim Ali, si tu veux le faire en publiquement.
1: Non.
0: Non, tu entends pas, bon. Bah écoute, je vais pas te forcer. Alors, on continue en culture, les 30 ans du Théâtre des Salins à Martigues. Donc, Théâtre des Salins, toujours vraiment une superbe programmation. Pour leurs 30 ans, ils vous ont concocté pour ce week-end vraiment une super journée avec beaucoup de... Plein de propositions en fait. Donc il faudra aller voir sur leur site internet. Et donc c'est tout pour la culture. On va se faire une pause musicale avant donc d'appeler notre intervenante pour parler de la loi intégrale. À tout à l'heure.

0: Allez, on vient de s'écouter Jasmine Not Jafar, qui sont très demandées dans les festivals, même si effectivement c'est très contemporain. Alors maintenant, on va vous parler donc de la loi intégrale, hein, une réponse d'État face aux violences invisibilisées, donc des mesures pour protéger les femmes et les enfants. Et avec nous, nous avons Evelyne Cire-Marin. Vous êtes là, Evelyne ?
1: Oui, bonjour.
0: Bonjour, ben merci d'être avec nous. Je vous laisse vous présenter peut-être avant d'aborder le sujet.
1: Oui, je suis magistrate honoraire, c'est-à-dire que j'exerçais diverses fonctions de juge, à l'instruction, juge des enfants, présidente correctionnelle, etc. Et je suis en ce moment vice-présidente de la Ligue des droits de l'homme.
0: D'accord. Alors donc, cette loi intégrale, on en a beaucoup entendu parler aujourd'hui. Est-ce que vous pouvez nous rappeler un petit peu les choses et surtout ce que vous en pensez ?
1: Ça, c'est un peu long. Non, mais cette loi intégrale, évidemment, ça fait des dizaines d'années qu'elle est demandée. Elle a une histoire très importante, notamment dans le mouvement féministe. La difficulté, c'est que elle arrive évidemment dans un moment budgétaire extrêmement contraint. Et elle nécessiterait 3 milliards d'euros pour vraiment être satisfaisante, notamment, ça c'est une des premières difficultés. Et après, elle contient énormément de mesures, 69 articles. Alors je ne sais pas comment vous voulez qu'on fasse. Moi je peux vous donner mon opinion sur les mesures que je pense vraiment utiles et souhaitables, peut-être.
0: Mais oui, c'est
1: et
0: très
1: puis,
0: intéressant.
1: Peut-être. Mm-hmm. Et peut-être après les mesures qui, selon moi, qui suis juriste, hein, posent difficulté. Mais ce qui me pose difficulté à moi pose pas du tout de difficulté, évidemment, aux associations et aux politiques qui demandent que ces mesures soient votées. Alors, elle est en débat en ce moment, hein, à la commission des lois de l'Assemblée nationale. Cette commission des lois, elle a pour but un peu de préparer le travail législatif. Et l'Assemblée nationale sera réunie pour voter ou pas mi-octobre. Voilà, c'est ça le calendrier législatif. Cette loi, elle va prendre du temps pour être débattue, etc., en octobre. Et ensuite, si elle est votée, elle ira au Sénat. Je pense que la difficulté, ça va être aussi évidemment l'agenda politique, parce que une fois qu'elle est votée à l'Assemblée nationale, si elle va pas au Sénat, ça sert pas à grand chose. Et évidemment, comme vous le savez, ben, l'échéance présidentielle arrive, et il faut absolument que tout le processus législatif soit terminé avant le mois de mai, puisqu'on aura une autre assemblée législative. Une autre Assemblée nationale et un autre le Sénat va être modifié là en octobre. Voilà, donc vous voyez, il y a des échéances vraiment importantes du point de vue du vote de cette loi. Et compte tenu de la période, il peut arriver pas mal de choses avant que tout le processus législatif soit terminé, parce que il y a une première lecture à l'Assemblée nationale en octobre, une deuxième lecture ensuite au Sénat, on espère le plus vite possible. Et je n'ai pas compris, je ne sais pas si le gouvernement va considérer qu'il faut ce qu'on appelle la procédure accélérée, c'est-à-dire qu'après ça sera fini, il y a une lecture à l'Assemblée nationale, une lecture au Sénat, ou est-ce que ils veulent la faire voter dans les termes de la loi ordinaire, c'est-à-dire, alors là c'est beaucoup plus long, une lecture à l'Assemblée nationale, une lecture au Sénat, et ensuite ça fait encore un aller-retour. Voilà, ça, je ne sais pas encore quel mode de vote est prévu. Bon, ça c'est la première difficulté, c'est qu'elle soit tout simplement votée. Puis après, il y a des
2: quelles sont les chances
1: Comment ?
2: Quelles sont les probabilités qu'elle soit votée? Est-ce qu'il y a qui est pour, qui est contre dans l'hémicycle?
1: Dans l'hémicycle, le Bloc central est d'accord, PS est d'accord, le PC aussi. Alors, LFI, je ne sais pas trop, parce que ils trouvent que ça ne va pas assez loin, en gros. Certainement que je transforme leur position, c'est beaucoup plus compliqué que ça. Mais eux trouvent que c'est quand même pas suffisant, mais que le problème qu'elle a, c'est que c'est une loi très répressive. Et ça, là-dessus, ils sont pas d'accord. Pourquoi ils disent ça? Là-dessus, moi, je suis d'accord avec eux. Ils disent en gros que il y a dans cette loi que des dispositions qui sont très souhaitables, voyez, pour davantage former les policiers, les gendarmes, les juges, davantage être efficace, tout ça. Ça, c'est très très bien. Faire de la coordination entre tous les services qui s'occupent notamment de l'enfance, parce que ça concerne les enfants aussi, les violences sexuelles. Et cette loi, elle dit, c'est l'affaire Liana, de cette petite fille de 11 ans qui a été tuée au mois de juin. Elle dit, ça va pas du tout, c'est rien n'est coordonné. Il y a d'un côté la police, de l'autre côté l'éducation nationale, que par exemple, celui qui est soupçonné d'avoir assassiné et violé cette petite fille, il avait été licencié en 2021 d'éducation nationale, mais c'était donc pour des actes inappropriés, comme on dit, envers les jeunes filles, mais l'éducation nationale n'a pas prévenu ni la police ni la justice. Donc cette loi, elle dit, c'est bien de, il faudrait vraiment coordonner tout, quoi. Ça va pas du tout. Chacun est dans son couloir de nage.
2: Il faut aussi des moyens. Le nerf de la guerre, il est là. En Espagne, il y a eu des revendications énormes en 2018. 6 millions de grévistes, 2 millions de femmes dans la rue. Maintenant, quand une femme porte plainte dans un commissariat, dans les deux jours, elle est en face d'un juge. En France, c'est pas possible. C'est ça, on n'a pas les moyens.
1: Ça, c'est pas du tout possible. Non, c'est pas du tout possible. On a vu encore une fois dans l'affaire Liana, il y a eu le parquet d'Auch a été accusé d'avoir été peu diligent, etc. Il faut quand même dire que il y a peut-être eu des erreurs qui ont été commises, certainement même des erreurs à titre personnel, peut-être que on s'est pas bien occupé de l'affaire précédente qui était l'affaire de la petite Rosa. On voit bien que ça a, la procédure a traîné, cette petite fille précédente avait été manifestement également violée par M. Barella, en tout cas c'est ce que dit sa mère. Le parquet d'Auch, qu'est-ce que vous voulez, ils ont 400 fois moins de magistrats au parquet, c'est-à-dire ceux qui traitent les enquêtes qui arrivent, les affaires qui arrivent, 4 fois moins que la moyenne européenne. Ça peut pas bien marcher. Comme vous le dites, les moyens, c'est quand même le nerf de la guerre. S'ils avaient été, vous voyez, 16 magistrats du parquet au lieu de 4, je pense que la collègue qui était, ça s'appelle substitut des mineurs, c'est-à-dire elle est chargée que des problèmes des mineurs, les mineurs qui subissent des violences, les mineurs délinquants, elle fait que ça. Et c'est sûr que si au lieu d'être toute seule, ils avaient été 4, pendant qu'elle avait des tas d'autres tâches à accomplir, elle n'a pas Elle n'a pas traité la procédure précédente qui aurait dû être traitée plus vite, c'est certain. Oui. Elle était aux audiences, tout ça pendant ce temps-là, elle faisait autre chose. Parce qu'elle pouvait, c'est pas qu'elle ne travaillait pas, c'est qu'elle faisait autre chose.
0: Ben, ce qui est vrai, c'est qu'en termes de moyens, ça va continuer, puisque normalement, ils vont avoir la moitié de ce qu'ils avaient demandé, je crois, c'est ça. Et en tout cas, il y a quand même des obstacles au-delà du législatif. On voit bien que les violences sexuelles continuent à se multiplier malgré ce qui est fait, donc cette loi est vraiment nécessaire. Mais qu'est-ce qu'il faudrait ? Est-ce qu'il faut de la formation justement pour les magistrats, pour les policiers, pour les éducateurs.
1: Éducateurs, bien sûr.
0: Puisque c'est ce milieu que ça explose également.
1: Mais oui, c'est vrai. Il faut également davantage de moyens et de formation pour les policiers et les gendarmes. Parce que, alors, il y a quelque chose qui est très bien, qui a été fait. Ça s'appelle les salles Mélanie. Ça, c'est très bien, mais il en faudrait pas une par département. Il en faudrait dans plein d'endroits où il y a des brigades des mineurs. Je vous explique ce que c'est. C'est quand les personnes arrivent porte plainte, notamment quand c'est évidemment avec un enfant. Moi j'ai vu ça fonctionner à Paris dans le 5e arrondissement, c'est formidable. Les gens sont accueillis par un policier hyper formé, ou souvent c'est une policière d'ailleurs. Et il y a une salle particulière où il y a des jouets d'enfants, l'ambiance est assez agréable, etc. Et au lieu de poser des questions directes à l'enfant, qu'est-ce qui se passait, pourquoi t'as un bleu ou je ne sais quoi, eh bien, on laisse l'enfant s'exprimer, parler avec l'adulte en présence d'un psychologue. Et ça, évidemment, c'est beaucoup mieux. C'est beaucoup moins traumatisant et puis c'est beaucoup plus efficace. Mais ça prend du temps.
2: Ça prend du temps et des heures de fonctionnaires, ou de psychologues, ou de juges.
1: C'est ça, exactement. Et ça, des brigades des mineurs, il y en a pas mal en France, mais toutes n'ont pas, ne serait-ce qu'au niveau de la plainte. Je vous donne un autre exemple, c'est les hôpitaux. Il y a quelque chose de formidable qui se fait et que la loi voudrait absolument généraliser, c'est les unités hospitalières où les personnes viennent pour porter plainte, que ce soit une femme victime d'agression sexuelle ou de viol, ou un homme d'ailleurs, ou un enfant avec évidemment ses parents. Dans un certain nombre d'hôpitaux, il y en a à Bordeaux, il y en a à Quimper, à Paris, etc. Et bien, au lieu que d'abord on examine l'enfant, et puis ensuite on dise aux parents, maintenant, effectivement, il y a des traces qui font que vous devriez porter plainte pour viol ou agression sexuelle. Non, on vous envoie au commissariat. Dans un certain nombre d'hôpitaux, les personnes peuvent porter plainte directement à l'hôpital, c'est-à-dire c'est pas pareil, c'est pas la même ambiance. Il y a des policiers extrêmement spécialisés dans ces hôpitaux-là, et on passe du service hospitalier, médical, psychologique, parce qu'il y a des psychologues, des pédopsychiatres, à la salle à côté où il y a des policiers hyper formés. Donc ça, c'est bien déjà ce qui se fait, mais comme vous l'imaginez, vous connaissez l'état du service public de la santé en France, quoi.
2: Il faudrait le généraliser.
0: Et ça intervient aussi sur les délais de justice, procédures pour les violences sexuelles. Ça prend combien de temps en général pour qu'il y ait...
1: Dramatique, bien sûr. Il y a des procédures qui sont traitées avec célérité. Il y a des brigades des mineurs qui y arrivent. Mais le gros problème, et ça a été vraiment mis en exergue dans un rapport des parquets généraux, c'est-à-dire les, au niveau des cours d'appel aux gardes des Sceaux, c'était au mois de juillet, à la suite de l'affaire Liana, et ils ont bien expliqué que vous avez des brigadiniers, c'est-à-dire des enquêteurs, qui sont bien formés, bien spécialisés sur ces questions, et puis ils vont avoir, par exemple, 200 ou 300 procédures à traiter en même temps.
2: Ben oui.
1: Donc c'est impossible.
2: C'est impossible.
1: Voilà. Bon. Ça c'est un gros problème.
0: Il nous reste plus beaucoup de temps. Est-ce que vous voulez juste rentrer dans le pour nous expliquer les points qui sont importants, qui sont à défendre, parce que c'est important pour ceux qui nous écoutent de les entendre.
1: Alors bien sûr, à défendre, c'est tous ces problèmes de formation, de moyens, de coordination. C'est vraiment à défendre. Peut-être on pourrait défendre l'idée d'une justice restaurative, même si c'est pareil, ça prend beaucoup de temps, mais plutôt que d'envisager que l'aspect répressif, c'est-à-dire de dire, on va punir de plus en plus sévèrement les agresseurs sexuels, etc., et les mettre en prison, parce que c'est ça que moi je déplore dans la loi. C'est que, c'est une loi très intéressante, mais du point de vue judiciaire, vous voyez, tout ça doit se terminer en gros par l'incarcération. Et ça doit se terminer par l'incarcération dans un certain nombre de cas. Il n'y a pas de débat là-dessus. Mais il ne se passe rien en prison. C'est-à-dire, il rentre, l'agresseur, et il sort exactement pareil. Il n'y a pas de lieu pour traiter la violence des hommes, la violence sexuelle, la violence physique. Il n'y a pas de lieu, c'est-à-dire il n'y a pas de foyer d'hébergement, parce que quand l'homme doit quitter le foyer conjugal, c'est parfois absolument nécessaire, mais il faut savoir où le mettre. Ils ne savent pas toujours où aller et ils n'ont pas de soins. Et en prison, c'est la même chose. Et en prison, il n'y a pas de psychologue, de psychiatre. On ne peut pas les emmener à l'extérieur de la prison pour faire voir, enfin, qu'ils soient soignés en CMP, les centres médico-psychologiques. Il n'y a pas de possibilité parce que les surveillants sont débordés. Comme vous le savez, on est à 80 000 prisonniers. Hein, c'est pas possible. Voilà. Je trouve que c'est dommage.
2: Et la structure psychiatrique en France est sinistrée aussi. Parce qu'il y a beaucoup de gens qui sont en prison qui devraient être en hôpital psychiatrique.
1: Il y a beaucoup de borderline.
2: Ouais.
1: Donc, en revanche, pour finir, puisqu'on a peu de temps, je trouve que la loi contient des dispositions qui posent problème vraiment au niveau de l'état de droit. Voyez,
2: ouais.
1: Par exemple, l'interdiction de confronter la victime et l'auteur présumé. On comprend, hein, ça, c'est sûr, c'est un traumatisme. Hein. Mais du point de vue de l'état de droit, quand vous êtes accusé, il faut quand même savoir ce que vous reproche la victime, quoi. Et la confrontation, c'est un acte normal de procédure du moment que la victime est entourée, accompagnée de son avocat, que les juges sont formés pour faire les choses tranquillement. Ça, il y a des tas de dispositions dans la loi qui sont certes totalement en faveur des victimes, et c'est bien, mais qui ne respectent pas les droits de la défense et ce qu'on appelle le contradictoire, quoi. Parce que quand vous êtes accusé, il y a toujours le risque d'être accusé à tort.
2: D'accord.
1: Alors, voyez, c'est la présomption quand même d'innocence, il faut la préserver, c'est important.
2: Bien. Une petite question technique, c'est quoi une loi intégrale ?
1: Moi, je me suis toujours posé la question. Je trouve, entre nous, mais on ne m'a pas demandé mon avis, je trouve que le titre est mauvais.
0: Le titre est vraiment pas bon du tout.
1: Bon.
0: Pour un tel sujet, c'est
1: dommage.
0: C'est vraiment curieux. C'est très contradictoire et paradoxal.
1: Enfin, on aurait pu mettre loi globale, il y avait des tas de choses à dire, mais franchement, loi intégrale, c'est bizarre.
2: Voilà. Bon, mais on vous remercie beaucoup de votre intervention.
1: Je vous en prie.
0: Merci infiniment. Au revoir.
1: Au revoir.

0: Et on vient d'écouter, évidemment, vous avez reconnu sa voix, Catherine Ringer, pour un petit hommage pour elle, hein. Chanteuse emblématique d'Erita Mitsuko, qui est décédée à 68 ans. Jean-Jacques.
1: Bien, alors il y a un mouvement contre-attaque qui se met en place, hein, qui. Donc c'est à un mois des appels de Blocontou pour du 17 octobre, hein, mais en attendant, il y a pas mal de mouvements qui sont lancés déjà. Hein, le 15 octobre, dès 3 heures du matin, les pêcheurs ont bloqué le dépôt pétrolier de Fos-sur-Mer. C'est le plus important site de stockage de carburant raffiné. Pour la nouvelle aussi, ils ont bloqué l'entrée des camions dans un site pétrolier. Ces mouvements sont souvent délogés par les CRS, avec toute la délicatesse dont ces gens sont capables. Donc ça c'est dans l'énergie, hein. Mais
0: ouais, c'est parce qu'ils n'ont pas encore eu la formation, Jean-Jacques.
1: Il y a EDF qui a il y a 38 000 personnes qui sont déjà en grève, hein. Dans le nucléaire, à Gravelines, Tricastin, Flamanville, Nogent-sur-Seine, Penly, Cattenom, Paluel, Saint-Alban, hein, donc qui sont en grève aussi. Une partie des employés. Donc ça cause une chute de production de 13% de la demande nationale. À Dunkerque, il y a la grève du terminal méthanier, hein, pour réduction des capacités. Hein, normalement, il envoie 9,4 gigawatts et là, il ne laisse sortir que 4 gigawatts, donc moins de la moitié. Voilà, ça c'est le. Donc c'est en gros les employés donc de l'énergie en général se battent contre les avantages qu'ils avaient des professionnels, hein, les agents de EDF, l'électricité moins chère, etc. Donc c'est quand même, c'est lié quand même assez c'est lié au pouvoir d'achat. Et là on parle quand même pas mal de reprendre les gilets jaunes et les ronds-points. Mais bon, on verra ça, c'est la suite le 17 octobre.
0: Alors ceci dit, ils se sont réunis à l'Estac. C'était il y a quelques jours et ils étaient un peu déçus parce qu'ils n'étaient pas suffisamment nombreux. Et la Marseillaise ce matin a relayé un certain Frédéric qui a dit « Depuis quelques années, on a tout perdu. Le prix de l'essence nous impacte beaucoup. Les gens n'ont plus de pouvoir d'achat. Je suis déçu qu'il n'y ait pas plus de monde. Il aurait aimé qu'il y ait plus de monde. » Ceux qui étaient là avaient sur leur gilet des messages plus généraux, genre « Plus rien à foutre. C'est pire qu'avant. Le peuple tombe en lambeaux. » Personne n'arrive à la fin du mois, il faut que le peuple se réveille. Nous sommes les braises, il nous faut des bûches.
1: Oui, alors avec la discussion du budget, bien sûr, ça porte de l'eau à leur moulin. Hein. On parle de désindexer les retraites, par exemple, de l'inflation. Hein. Et on dit, oh là là, il n'y a pas assez de gens qui travaillent et il y a trop de retraités. Mais c'est pas vrai. Enfin, ça a toujours été comme ça. Les retraités augmentent, mais les autres, dans les années fastes, hein, hors crise, il n'y a pas eu beaucoup, mais il y en a eu, hein, je pense dans les années 70-80, les salaires augmentaient. C'est-à-dire que les retraites augmentaient moins vite que les salaires. Hein. Et pourquoi maintenant les salaires stagnent ou baissent, hein, alors que par rapport aux retraites, c'est ça qui n'est pas normal. Parce que les bons salaires, ben, ça paye plus de cotisations que les... Voilà, et donc il n'est pas normal que lorsqu'on voit quand on voit les les innovations, et en ce moment on est en plein dedans, hein, les journaux qui licencient des journalistes parce que les textes sont rédigés par l'intelligence artificielle, tous ces investissements-là, bon, je parle pas des ordinateurs, etc., tous ces investissements-là, ils devraient participer aussi aux cotisations salariales. Hein.
0: Je pense voilà, que ça va arriver
1: moi j'ai discuté avec un architecte qui dit oui, ben on a licencié une personne parce que l'intelligence artificielle nous fait les maquettes ou les représentations graphiques des bâtiments qu'on doit faire, hein, en ajoutant les petites fleurs et les bancs publics.
0: Donc plus de rentabilité.
1: Donc il faudrait que le celui qui emploie l'intelligence artificielle ait une part de cotisation sociale à payer, puisque ça permet de supprimer des emplois. Et en fait, au lieu de supprimer les emplois, il suffirait de diviser les temps de travail par deux, ou par trois, ou par un, je sais pas, mais.
0: C'est curieux d'ailleurs qu'il n'y ait pas pensé, Jean-Jacques.
1: Pourquoi ils n'y pensent pas ? Parce que l'intelligence artificielle gagne des sous, les patrons gagnent des sous, et les milliardaires gagnent beaucoup, beaucoup, beaucoup d'argent, et les salariés, ils perdent de l'argent, donc ils perdent du pouvoir d'achat. Donc si on n'augmente pas les salaires, qui permet d'augmenter les cotisations, eh bien on va droit dans le mur.
0: Et effectivement, c'est ce que l'on vit. Là, le mur, on est en train de se le prendre. D'ailleurs, qu'est-ce qu'on fait aux entreprises qui ont une augmentation de 72%? 11,2 en milliards d'euros. Ça, c'est les bénéfices engrangés par Total au premier semestre 2026. Donc, c'est 72% d'augmentation sur fond d'explosion des prix.
1: Voilà.
0: Pendant que nous, on explose dans nos budgets.
1: Voilà. Donc, c'est politique. C'est des choses auxquelles il faut penser. Hein, les politiques, c'est pas l'extrême droite qui va faire augmenter les salaires, ni qui va faire augmenter la loi, modifier les lois sur la productivité. Voilà.
0: En tout cas, à force d'une telle pression, il est normal que ça se révolte. On va faire une pause musicale avant d'appeler Thomas sur l'Iran.

0: On vient d'écouter, vous l'avez reconnu, Catherine Ringer, magnifique, j'ai rendez-vous avec moi-même. Thomas, je crois que tu es avec nous.
1: Oui, salut.
2: Salut Thomas.
0: Et en plus, je sais que tu as plein de choses à nous dire.
1: Oh bah oui, vu ce qui s'est passé cette semaine, effectivement, il y a plein de choses à dire.
0: Ah, l'actualité est dense et intense. Allez, raconte-nous.
1: Eh ben écoute, là on a... Il y a trois jours, on était à 1008 pendaisons depuis le début de l'année. Voilà, les décomptes de hebdomadaires. Écoute, j'ai l'impression d'être un peu un oiseau de mauvais augure à chaque fois, parce que j'avais dit avec les outils, finalement ça s'est passé.
2: Ouais.
1: Donc aujourd'hui, les outils détiennent, ont la main mise sur le détroit de Bab-el-Mandeb. Et donc aujourd'hui, l'Iran contrôle officiellement 35% des flux internationaux mondiaux.
2: Ah oui.
1: Donc le prix de l'essence va encore continuer d'augmenter. Hein, et les 3 euros que j'avais annoncés, regarde, c'est en Alsace là, et à 2,99€.
2: Ah oui, d'accord.
0: Tu as entendu ce qu'on a dit sur Total tout à l'heure, hein?
1: Non, j'ai pas entendu, pardon.
0: 72% de, alors 11,2 milliards d'euros de bénéfices, c'est oui. Une augmentation de 72% sur le premier semestre 2020.
1: Premier semestre, oui.
0: Ouais, c'est ça, ouais.
1: C'est ça, oui. Bah, c'est des chiffres que j'avais déjà, mais oui, oui. Oui, puis du coup, ils veulent pas baisser, ils veulent pas participer, donc forcément, c'est. Après, si on va sur ces chiffres-là, on parle aujourd'hui là, avec le gouvernement de Cornu qui dit qu'il faut faire 30 milliards pour d'économies sur le prochain budget pour être à l'équilibre, alors que les actionnaires, on a versé plus de 61 milliards aux actionnaires au premier semestre.
2: Ouais.
1: Et que sur une année, on verse 211 milliards d'aides publiques aux grandes entreprises. Bon, après, est-ce qu'il y a un problème? Je ne sais pas, mais... enfin bon, c'est juste on fait dans l'impression d'être au théâtre et puis d'être seulement spectateur de tout ça, quoi.
2: Ouais.
1: Malheureusement. Mais bon, il y a quand même des choses intéressantes, ça bouge un peu, hein, avec les pêcheurs qui commencent à bloquer un petit peu et prendre de l'avance sur le 17 octobre, c'est bien?
2: Oui, c'est ça, il y a un rendez-vous là, le 17 octobre.
1: Et donc pour revenir un peu sur l'Iran, malheureusement je pense que ça va continuer de s'aggraver et encore une fois la prochaine étape ça va être pour moi les connexions des caps sous-marins. Il y a encore des étapes supplémentaires à passer si jamais ils veulent continuer les Américains.
2: Oui.
1: Alors après là Trump se retrouve un peu en mauvaise posture. Il y a un vote au Congrès qui a été effectué là récemment et qui ils n'ont pas eu les républicains n'ont pas eu la majorité et parce qu'il y a eu 7 républicains qui ont voté contre.
2: Oui.
1: Mmh. Et donc du coup ça commence à puer. Après, très sincèrement, je ne sais pas si ça changera grand chose dans le sens où Trump est tellement sur une autre planète que je pense qu'il va passer outre. De toute façon, qu'est-ce que ça va changer? C'est comme chez nous, hein. Même s'il y a des votes, même si les parlementaires votent, etc., les assemblées votent, on trouve toujours une solution, une pirouette pour pouvoir passer outre. Donc, finalement, est-ce que ça va changer grand-chose? Je ne sais pas.
0: Et en Iran, ils ont eu quand même pas mal d'infrastructures énergétiques qui ont été détruites. À la fin du conflit, qui va les aider pour les reconstruire?
1: Pour juste donner un peu un ordre d'idée, il y a 90% des infrastructures qui ont été détruites, qui ont été reconstruites en l'espace de quelques mois.
0: D'accord, d'accord. Ouais. Ça c'est une information.
1: Ouais, là j'ai vu ça il y a 2-3 jours, là, ils ont quasiment tout reconstruit.
2: Ah oui, d'accord. Donc ils ont le terme à la mode, une résilience exceptionnelle.
1: Ah mais c'est-à-dire que le modèle du gouvernement iranien s'est construit sur la résilience. C'est-à-dire que depuis leur arrivée au pouvoir, leur but initial déjà était de prévoir ce qui se passe aujourd'hui il y a 40 ans.
2: Ah d'accord.
1: Donc, ils ont eu 40 ans pour se préparer, ils ont mis 40 ans pour être résilients et trouver des façons de faire différentes.
2: D'accord.
1: Je vais donner des exemples, hein, que ce soit pour les pièces de rechange, par exemple pour les pièces militaires, les chars, les avions, les hélicoptères, etc. Ils fabriquent tout en interne. En fait, pour se passer et contourner les réglementations et les embargos américains, ils ont dû,
2: d'accord,
1: oui, a fortiori, se former et fabriquer eux-mêmes toute l'industrie.
2: Donc ils ont plusieurs coups d'avance sur les chéquiers, alors
1: Ah bah évidemment, mais comme à chaque fois je le dis, ça a beau être des enfoirés, ça reste des très bons joueurs d'échecs.
2: Oui. Mmh. Ok, oui.
1: Une chose importante aussi, pardon, je viens de penser, là, ils ont développé une nouvelle plateforme pour dénoncer des opposants politiques comme moi. Donc maintenant, même en diaspora, à l'étranger, on n'est plus vraiment sécurisé. Bon, c'était déjà vraiment pas vraiment le cas depuis longtemps, mais là, il y a une vraie plateforme officielle du gouvernement pour que les gens puissent dénoncer.
2: Pour faire une charia, comme l'Espagne avait fait avec les gens de l'ETA qui étaient en France,
1: oui, c'est un peu ça, ouais.
2: Des vagues d'assassinats ciblés.
1: C'est un peu ça, donc là du coup tu peux dénoncer donc via Instagram, enfin avec en mettant des captures d'écran d'Instagram, des choses comme ça, d'opposants politiques qui dénoncent ce qui se passe en Iran, etc. Et donc du coup, bah, je pense que à mon avis, à votre bon cœur, hein, mais allez-y, allez-y.
2: Ça a été fait, ça se fait. Il y a eu l'Irak et la Turquie là qui ont assassiné des journalistes kurdes qui étaient à Paris.
1: Ouais.
2: C'est des choses qui se pratiquent. Hélas.
1: Ah oui, mais ça s'est toujours fait aussi avec l'Iran, mais là de manière plus officielle, quoi.
2: Ouais.
1: Là, et puis plus moderne, voilà, avec les nouveaux moyens technologiques.
2: Ouais, hélas. Ouais. Et
0: moi, j'ai une question, Thomas. En imaginant qu'il y a un scénario positif à ce conflit.
1: J'ai perdu ce vocabulaire-là, mais
0: non, mais justement, je fais un contre-pied pour essayer de savoir comment ça pourrait se passer.
1: D'un point de vue positif.
0: Oui, c'est quelle architecture qui va se dessiner.
1: D'un point de vue positif, la seule chose que je pourrais voir, c'est comme je vous avais expliqué une des dernières fois, c'est qu'il y a une un sursaut, parce que ce serait trop, enfin, c'est pas vraiment le bon terme, mais que les opposants locaux, comme je le disais, en fonction des différentes ethnies, que ce soit les Baloutches, les Kurdes, etc., puissent réunir, et comme ce qu'ils essayent de faire en France avec eux, notamment avec le CDHI, qu'ils puissent se regrouper et faire un programme de gauche avec ni Shah ni Mollah pour pouvoir éventuellement se regrouper autour de valeurs communes et prendre des armes sur place et mettre en déroute l'armée. C'est très compliqué. Et par contre, il y a déjà eu cette semaine un événement qui s'est passé, notamment dans le Kurdistan, le Kurdistan iranien, où l'armée régulière avait voulu arrêter des opposants politiques. Et justement, une branche révolutionnaire, si on peut dire, a réussi à les mettre en déroute et a réussi à sauver les opposants de l'arrestation.
2: Ouais, pour combien de temps ?
1: Voilà, pour combien de temps, certes, mais
2: c'est
1: un prémisse de quelque chose.
2: C'est déjà un prémisse, oui. Mais de toute façon, est-ce que le... imaginons qu'il y ait une révolution... c'est pas ça qui va faire la paix forcément avec les accords que l'Iran a avec le Hezbollah
1: ce qui se passera, c'est que si jamais demain, on va dire, allez, on va partir d'une hypothèse où le régime est renversé, etc., ce qui va se passer, c'est qu'il y aura plus de financement sur ces groupes armés, et donc du coup ils vont péricliter au fur et à mesure des années, à moins de trouver d'autres financements annexes, mais je vois pas qui d'autre que l'Iran pourrait les financer. Alors après, moi, je voulais juste revenir sur un, parler d'une chose aussi, c'est ce qui s'est passé un petit peu avec les Russes et l'Ukraine là, parce qu'il y a un lien avec ce qui se passe en Iran. Il y a quelques semaines, il y a des pétroliers, des navires iraniens qui ont été attaqués par des drones par l'Ukraine.
2: Ouais.
1: Où justement l'Ukraine avait dit ah non on est désolé, on s'est trompé, c'est une erreur, etc. Et ça avait failli du coup partir en vrille, hein. Mais bon, ça s'était apaisé au dernier moment. Et là, donc en plus du détroit de Bab el-Mandeb, il y a eu le pipeline Est-Ouest en Arabie Saoudite qui a été attaqué par des drones qui provenaient d'Ukraine. Sauf qu'aujourd'hui, ils n'arrivent pas à remonter jusqu'à la frontière,
2: fabriqués en Ukraine.
1: Qui sont partis d'Irak, pardon.
2: Oui, d'Irak, oui, ok.
1: Et aujourd'hui, ils savent pas dire si c'est les Iraniens ou un autre groupe, etc. Et il y a de plus en plus d'hypothèses qui tendent vers éventuellement une attaque de drones ukrainiens.
2: D'accord.
1: Donc, en quelques semaines, d'avoir deux attaques ukrainiennes sur des militaires iraniens. Et ce qui touche au conflit iranien, je trouve que ça fait quand même deux grosses coïncidences.
2: Ouais.
1: Et personnellement, je ne crois pas au hasard. Donc, j'ai l'impression que le conflit va commencer un peu à se relier entre l'Ukraine et l'Iran. Et que.
2: La Russie serait pro-iranienne et l'Ukraine serait. Parce que c'est l'Arabie Saoudite que ça touche, ce pipeline, c'est pas...
1: Bien sûr, bien sûr. Mais de toute façon, les Russes ont toujours été pro-iraniens.
2: Hein. Ouais.
1: Toujours. Non, mais depuis. C'est ni oui. Et surtout, il y a un autre sujet aussi, c'est que les Russes commencent à tester les limites de l'OTAN depuis là, cette semaine,
2: ouais.
1: De plus en plus, avec des attaques en Allemagne, avec des attaques en Finlande, avec des attaques en Pologne.
2: À la limite de la Pologne, oui.
1: Là, ça commence à faire beaucoup, en fait. Donc, je ne serais pas étonné que d'ici quelques semaines,

0: Salut tout le monde.
1: Bonsoir.
2: Bonsoir.
1: On se retrouve pour un nouveau numéro de On va tout casser chez toi. Et vous entendez notre thème du jour, c'est l'eau. Et Lison nous expliquera ensuite pourquoi elle a choisi ce thème.
0: J'ai choisi ce thème parce qu'aujourd'hui je suis allée au pont du Gard et qu'on n'avait pas de thème. Et donc je me suis dit, tiens, et si on faisait sur l'eau? Parce que j'étais au bord d'une rivière et donc ça m'a inspirée.
1: Tout à fait, c'est bientôt la saison d'aller se baigner et de se jeter à l'eau. Alors on anticipe un peu sur Aïoli Radio.
0: En plus on est fait à 70% d'eau, je sais pas si vous saviez, mais voilà. Détendez-vous. Donc là, on est en train d'écouter un son authentique.
1: Très authentique, que c'est une compositrice et enregistreuse qui s'appelle Anea Lockwood, qui s'intéressait beaucoup à l'effet du bruit de l'eau sur le cerveau humain et qui a fait plein d'enregistrements de rivières. Ça s'appelle The Sound Map of the Hudson River. Donc c'est des enregistrements faits à divers endroits de la rivière et montés ensuite en un long morceau de 1h12. Donc il y a de quoi se faire plaisir.
0: Allez, c'est parti! Non, je rigole. Tu vas rien écouter ça pendant 1h12. Donc aujourd'hui, on est au studio avec Émile, Lison, moi-même, Gabriel.
2: Enchanté.
0: Et Anaïs. Voilà. Et on va, on va écouter des morceaux sur l'eau. Est-ce que je laisse encore un peu ça? J'essaie de...
1: C'est agréable.
0: C'est très agréable.
1: S'immerger dans l'ambiance sonore.
0: Ouais.
1: C'est à côté de New York, non? C'est la rivière qui arrive à New York.
3: Ah oui, c'est ça.

0: Voilà, si vous avez une inspiration, n'hésitez pas. Hein.
1: Bah ouais, on pourra commencer avec Turquoise de Piero Piccioni. Un morceau court, ciselé.

0: Alors, qu'est-ce qu'on vient d'écouter? Qu'est-ce que je viens sauvagement de couper?
1: Celui qu'on vient d'écouter, c'est la Smetana, la Moldo de Smetana. C'est un morceau un peu paysage qui essaye de nous plonger dans l'histoire et le paysage de la rivière Moldo, qui passe notamment en République tchèque et qui arrive à Prague. Et donc au début, on avait deux flûtes qui étaient en solo et qui mimaient deux petits ruisseaux qui descendent de la montagne et qui, en se mêlant, forment une grande rivière. Voilà.
0: Trop bien, merci Anaïs.
2: Du field recording, avant le field recording.
0: Et juste avant, on a écouté un morceau de Robert Wyatt.
2: Et oui, vous aurez peut-être reconnu sa voix si particulière. C'était Sea Song sur un de ses premiers albums solo très connu qui s'appelle Rock Bottom.
0: Et encore avant, du coup, je ne sais plus, mais je crois que c'était toi.
3: Alors ouais, c'était un morceau qui s'appelle Turquoise, qui fait partie de la bande-son d'un film italien qui s'appelle Vers un destin insolite sur les flots bleus de la mer d'été, que je n'ai jamais vu, mais je trouvais le titre trop stylé. Et du coup, je suis tombé dessus sur YouTube. Et donc, c'est un morceau de Piero Piccioni. Et je le trouvais trop beau, ce morceau, avec des sonorités années 70. Et voilà. Du coup, il y a des chœurs dedans que j'aime beaucoup.
0: Trop bien. Qu'est-ce que je mets, Émile ? Je vais mettre un morceau qui est à toi, là, dans ta liste. Il y en a beaucoup.
2: Eh bien, on peut mettre Take Me to the River, des Talking Heads.
0: Let's do it. Allez.

0: comme ça.
1: Ouais, peut-être. Alors, mes aïeux, on vient d'écouter les Doors.
2: Yes, the River Knows.
3: The Doors.
1: Et juste avant, on a écouté Patti Smith, Pissing in a River.
2: C'était notre petite période rock and roll avec les Talking Heads aussi.
1: On est très calme dans ce studio.
2: Ah, il y a des bruits de réglage du casque. On entend même les mouches voler.
1: Grosse ambiance. Bon, juste, je vous propose d'écouter un morceau d'un groupe qui s'appelle This Is The Kit. Voilà, un groupe que j'adore. Qui est britannique, mais pas tout à fait, je sais pas trop, je crois qu'ils sont écossais ou... Bref. Et le morceau s'appelle Sometimes The Sea. Ok,
4: ah, The Sea.
1: Ok.
4: L'eau, je l'aime.
1: Ok. Parfois, la mer.
4: C'est dans la thématique.
1: Ça va, ça rentre dans la thématique. Ok, super. Ok, super.

0: On vient d'écouter Mississippi Bottom Blues de Kit Bailey. Qu'est-ce qu'on avait juste avant? Je ne me rappelle même plus.
1: C'était La ça de c'est là.
0: Ah oui, c'est ça. Sur la main haute. C'est Gabriel qui a choisi le morceau.
2: Un très beau morceau.
0: Magnifique.
1: Et juste avant, c'était Sophia Jebel Rose, Les Noyés, sur son dernier album Sécheresse qui vient de sortir.
0: Et on se demandait, enfin moi j'ai envie de vous poser une question. Vous êtes plutôt rivière ou mer?
1: Rivière sans la moindre hésitation.
0: Toi plutôt la rivière?
1: Oui.
0: Pourquoi?
1: Parce qu'il y a de l'ombre au bord. J'aime pas trop le soleil.
0: Ok. J'adore la rivière aussi. Moi, j'adore la rivière, tu sais pourquoi? Parce que chaque saison, ça évolue tellement. C'est tellement différent. Et aussi parce qu'il y a énormément de petites bêtes à la rivière. Et ça, j'adore. Tu peux trouver des petits...
2: C'est vrai qu'il n'y a pas du tout de bêtes dans la mer.
0: Il y a aussi des bêtes dans la mer. J'aime aussi beaucoup la mer. C'était ma conclusion.
3: Ouais, moi, je dirais pour la mer, l'horizon. Quand t'es face à la mer.
0: C'est vrai.
3: Tu vois très loin.
0: T'as pas ça à la rivière. Donc toi, tu serais plutôt mer?
3: Ouais, plutôt mer. Ouais.
0: Et toi?
2: Moi, je suis le mec un peu chiant qui va dire, ouais, je suis un peu mer et un peu rivière. Non, c'est vrai que je suis sensible aux gros cagnards qui te tabassent la gueule quand t'es à la plage. Du coup, ce serait un point négatif pour la mer. Mais j'aime beaucoup le paysage de la mer et tout, côté un peu infini.
1: On pourrait faire des rivières avec l'eau salée, ça serait bien.
0: Des quoi?
1: Des rivières, mais avec de l'eau salée. Ça serait le combo parfait.
0: Ah ouais. Et vous voulez partager un souvenir de mer ou de rivière? Parce que moi, je veux bien.
2: Si vous... Ouais, bah vas-y.
0: Non mais vas-y, Gabriel, t'allais le faire, vas-y. Commence.
2: Bah, de temps en temps, on se fait du canoë avec Anaïs sur la Dordogne, sur le Célé. C'est plutôt dans le Lot et en Dordogne.
0: Trop cool.
2: Et du coup, bah, ça se finit toujours par des gros coups de soleil.
0: Ouais,
2: ce qui est un peu contradictoire avec ce que je disais avant, parce que du coup, je prends aussi des coups de soleil quand je suis sur des rivières.
0: Mais il faut mettre une casquette.
2: Voilà. Non, non, mais
0: tout
2: non.
0: Tout ce que tu as à dire sur le canoë.
2: Non.
3: On a vu des beaux paysages aussi quand on faisait du canoë. Alors, moi, quand j'étais petite, je faisais ces balades en canoë avec mes parents. Et il y avait... Mort de rire. Il y avait un truc qui me faisait toujours flipper et que maintenant j'aime beaucoup en tant qu'adulte. Quand j'étais petite, quand on était sur le canoë, on passait au-dessus de grandes algues qui étaient forcément brossées dans le sens du courant.
0: Oui.
3: Et vous voyez, ça faisait des espèces de grands cheveux.
0: Comme des cheveux, ouais.
3: Ouais. Et ça me faisait vraiment flipper quand j'étais petite. J'avais peur qu'il y ait des gros poissons qui soient planqués dedans.
1: Moi, ça me fait toujours flipper.
3: Bah, oui, je mettrais pas les pieds dedans, mais quand on passe dessus, je trouve ça tellement beau.
0: C'est trop beau.
3: Et puis en plus, quand tu fais ça en été, de temps en temps, et, ces algues, comme elles remontent quand même un petit peu à la surface de l'eau, pourvu qu'il n'y ait pas trop d'eau non plus, et bah, t'as toutes les petites fleurs blanches qui sont éclos à la surface.
0: Ça me fait penser à un truc vraiment ultra creepy, mais vous voyez cette histoire de Maupassant là, où il raconte que il est dans un canoë le soir et il a trop peur, et puis au final, il y avait le cadavre d'une femme dans la rivière avec une grosse pierre au cou.
3: C'est le mythe d'Ophélie, ça, enfin, en soi. Mais...
0: Oui, mais
3: je vois pas l'histoire.
0: En gros, c'est une histoire fantastique. C'est un gars qui raconte... Ça, je crois que c'est la peur. Ah non, c'est pas la peur, c'est sur l'eau.
3: Ouais.
0: Sur l'eau.
2: Ça fait plus sens, ouais.
3: Bah non, la peur aussi.
0: Et il raconte sa plus grosse peur quand il était sur l'eau. Il raconte qu'il allait sur un canoë le soir et que il a ressenti une angoisse terrible et tout. Puis il décrit tous les éléments de la rivière la nuit, les petits bruits, tous les trucs, tu sais pas trop ce que c'est et tout. Et en fait, il finit de manière très brutale en disant c'était le cadavre d'une vieille femme avec une grosse pierre au cou.
3: Ah,
0: point.
3: Peur.
0: Et ça finit comme ça et ça te laisse un truc de. Mais moi, j'aime le mystère de la rivière, en fait. J'aime le fait que tu ne sais pas exactement ce qu'il y a, justement, sous ces algues. Tu sais, il y a des petits tritons, là, des petites créatures, là. Tu ne sais pas trop ce qu'ils font dans leur vie et tout. Je trouve ça trop stylé. Et sinon, moi, ce que je voulais raconter, c'est que quand j'étais petite, j'habitais à Mayotte. Et du coup, j'ai grandi vraiment au bord de l'océan. Donc, ce n'était pas la plage comme j'ai vu plus tard en France, genre l'été, avec plein de gens et des parasols et tout. C'était vraiment la plage dans une île où, en fait... T'es tout le temps à la plage, puis il y a des arbres, des cailloux, enfin il y a de l'ombre et tout. Marée haute, marée basse et tout. Et mon truc préféré, eh ben, c'était en fait, j'allais à la plage avec ma famille et je partais sur le bord. Et en fait, je suivais comment on appelle ça, le littoral, quoi, à pied. Ouais. Et sur les cailloux. Et je marchais sur les cailloux en mode Yamakasi. Et j'avais l'impression que j'étais un singe, quoi. Que j'étais hyper agile avec mes pieds et tout.
3: Oui.
0: C'était incroyable.
3: Même souvenir, mais en Bretagne, sur les gros cailloux glissants. Ah ouais, trop bien.
1: Ouais. Un singe breton.
0: Avec ma sœur, on prenait un châle, on cassait les gros cailloux qu'il y avait sur les rochers, et dedans, il y avait des sortes de huîtres, des huîtres, et on les mettait dans le châle, et on mettait les châles dans des bassins d'eau, et il y avait des petits poissons qui venaient manger. Après, on soulevait le châle et on pêchait les poissons, mais juste pour... après, on les relâchait, quoi. Oui. Mais c'était incroyable. Tellement de bonheur. Bref, bon, allez,
1: Julia Holter, She Calls Me Home, ça ira mieux avec ton anecdote.
0: Avec l'histoire ? Ok, vas-y.
1: Plutôt qu'un morceau sur la noyade.
0: C'est vrai que c'était pas très... Oh, pardon, attends, je vais recommencer là. C'était... 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

Salut tout le monde, c'est Lizoun. Vous écoutez Radio Ayoli et je suis très très contente de vous proposer une nouvelle playlist et d'écouter de la musique ensemble. Alors aujourd'hui, on va écouter que des morceaux du groupe de rock le plus connu de l'histoire. Enfin, en tout cas, c'est celui qui a vendu le plus de disques. Vous savez très bien de qui je veux parler, de quoi je veux parler. C'est même pas un groupe, je veux dire, c'est une institution. Mais vous n'allez pas entendre la voix de John Lennon. Vous n'allez pas non plus entendre celle de Paul McCartney. Et vous n'allez pas

Je ne vais pas vous dire de quelle chanson il s'agit, parce que je trouve ça plus rigolo que vous essayiez de le découvrir par vous-même. C'est tellement connu. Voilà, et voilà, à toutes, c'est parti. Here we go, covers of the Beatles.

Blackbird, vous avez reconnu la chanson Blackbird. En même temps, elle le dit plusieurs fois dans le morceau. Voilà, donc c'était, comme disent les Français, Blackbeard. C'est pas vrai. Personne ne dit ça, hein. Je sais pas pourquoi j'ai dit ça. Personne ne dit Blackbeard. Bref. Donc, c'est Renée Murray. C'est une chanteuse de jazz américaine peu connue et très talentueuse. Moi, je l'aime beaucoup. Elle a commencé une carrière musicale assez tard, je crois autour de 40 ans. C'est en tout cas autour de cet âge-là qu'est sorti son premier disque. Une carrière musicale donc marquée par un engagement politique, une volonté de sortir des codes du jazz traditionnel. Elle a une grande créativité, notamment dans l'écriture, une écriture très riche, très virulente. En fait, elle veut sortir de l'idée que la chanteuse de jazz doit en fait être attendue à chanter des standards de jazz qu'on connaît déjà. Et on l'entend bien dans ce morceau qu'elle revisite complètement. Je veux dire, ça n'a rien à voir avec l'original. Parce que l'original, je ne sais pas si vous voyez, mais c'est quand même

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Bref, c'était la pire. C'était la pire manière de chanter Blackbird. Voilà, ça a été fait aujourd'hui sur Aioli. Voilà, j'assume complètement. Je ne vais pas couper ça au montage. Voilà, j'ai décidé d'être entièrement moi-même et de ne pas faire des trucages. C'est comme ça. Donc cette chanson est issue de son album Vertigo, sorti en 2000. On va écouter une autre chanson. C'est parti.

0: Et c'était encore Blackbird. Oh là là, je vous ai bien eu. Ah, excellent. J'avais envie de la passer deux fois. Je veux dire, pourquoi pas? Après tout, les versions sont tellement différentes. En vrai, j'ai une obsession hein, pour Blackbird. Donc, je voulais pas l'annoncer en début d'émission parce que j'avais peur que ça fasse fuir l'auditeur. Mais en fait, on va écouter que Blackbird en boucle. Voilà. Non, je rigole, c'est pas vrai. C'est pas vrai, on va écouter d'autres chansons. C'était The Paragons. À la base, The Paragons, c'est un trio vocal jamaïcain qui a été formé dans les années 60. C'était du ska et du rocksteady. Et ce trio était mené par le fameux John Holt, que vous devez connaître. Il est mort en 2014, il n'y a pas très longtemps. C'est le mec qui a écrit The Tide is High. 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Bref, c'est une voix qui ressemble un peu à celle de Sam Cooke. John Holt, il a poursuivi une carrière solo dans les années 70. Et c'est à cette époque-là qu'est sorti l'album The Paragons with Rosalind Sweet, donc 1974. Et la chanson qu'on vient d'écouter est tirée de cet album. Cette chanteuse-là, Rosalind Sweet, à ma connaissance, elle apparaît que sur cet album avec les Paragons. Je ne sais pas du tout ce qu'elle a fait d'autre. Voilà, j'ai cherché, mais j'ai pas trouvé d'autres trucs. Je vous invite à écouter l'album On the Beach, sur la plage. C'est le premier album des Paragons, parce qu'en fait, il y a eu une espèce de renaissance dans les années 80, mais avec des sonorités vraiment différentes, et puis d'autres membres, en fait. Il n'y avait plus que une ou deux personnes qui restaient, donc c'est... Ils ont essayé d'utiliser le nom et de faire des sous avec, en gros, mais ça n'a pas trop marché, voilà. Donc, premier album, On the Beach, qui est très bien. Et bah, on continue. On continue à écouter des reprises des Beatles. Voilà. C'est parti. On continue. C'est pas parti. C'était déjà parti avant. Voilà. On continue. J'arrête de parler. On continue. Voilà. Je sais pas faire la transition. C'est parti. Non, c'est pas parti. Faut que j'arrête de dire. En fait, faut que j'arrête de dire c'est parti. C'est pas. C'est nul. Voilà. Je vais claquer. Je vais claquer les doigts.
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2: Shut up, Al Green.
1: Oh boy, that'll. 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God damn.

Vous avez certainement reconnu la voix de Al Green. La chanson, c'est « I Wanna Hold Your Hand ». Ce single, cette reprise, est sortie sous forme de single en 1969, soit 6 ans après la sortie de la chanson originale des Beatles, « I Wanna Hold Your Hand ». On pourrait dire que c'est une version afro avec un chant gospel et une instrumentation qui est très soul avec les cuivres et tout. Ça la rend en fait sensuelle, beaucoup plus sensuelle que l'original. Alors Al Green, je ne sais pas si c'est la peine que je le présente, il est quand même très connu. C'était un pasteur chrétien évangéliste. C'est pour ça qu'il a ce chant de « preacher man ». Et voilà, c'est un pionnier de la musique soul funk afro-américaine des années 70. Sa chanson la plus connue, c'est sûrement « Let's stay together ». Let's stay together. Et il faut savoir qu'au début, il a gagné sa notoriété en grande partie grâce à la sortie de cette reprise en fait. Ensuite, évidemment, il a été très connu pour plein d'autres choses, mais à la base, c'est vraiment cette sortie-là qui a fait décoller sa carrière. Voilà, let's move on to the next song, please. Next song. Thank you.

Vraiment, c'est trop joli. Moi, j'adore cette reprise. Vraiment, je trouve ça magnifique. Donc, la chanson, c'est For No One. Elle a été écrite par Paul McCartney et elle est sur l'album Revolver, qui est, je trouve, un des meilleurs albums des Beatles. Donc, c'était Caetano Veloso, que vous connaissez, chanteur brésilien. L'album, c'est Qualquer Coisa. Il est sorti en 1975. Et cet album, c'est un petit peu comme une sorte d'hommage aux Beatles finalement, parce que la couverture, en fait, c'est pareil que la couverture de Let It Be. Il y a quatre photos en fait de Caetano Veloso qui sont positionnées comme sur les tableaux de Andy Warhol avec plusieurs couleurs. Et sinon, moi j'aime beaucoup l'album de 1971 qui porte le même nom que l'artiste Caetano Veloso, où il y a une chanson qu'il a écrite pour sa sœur, qui s'appelle Maria Bethânia, et qui est aussi une chanteuse brésilienne, qui a une très belle voix grave. Voilà, donc je vous invite à écouter cet album. Maintenant, on va écouter une chanson a cappella.

C'était Bobby McFerrin qui est connu pour ses techniques vocales exceptionnelles et sa bonhomie naturelle, n'est-ce pas? Il a beaucoup travaillé pour atteindre cette technicité et cette originalité dans son style. En fait, il est très très fort pour improviser et pour utiliser sa voix vraiment comme un véritable instrument de musique. Sinon, petite anecdote rigolote sur Bobby McFerrin, sa chanson la plus connue, c'est Don't Worry Be Happy. Elle a été utilisée pour la campagne présidentielle de Bush en 88, sans son consentement en fait, sans le consentement de Bobby McFerrin. Et quand il s'en est rendu compte de ça, il a protesté et il a affirmé que la chanson, elle devait être perçue comme une invitation à voter contre Bush. Donc en fait, c'est devenu un petit peu une hymne contre Bush, alors même que Bush avait voulu l'utiliser pour faire sa pub. Voilà, alors l'album dont est tirée la reprise qu'on vient d'écouter, c'est Spontaneous Inventions, Invention spontanée, sorti en 1986. Et voilà, c'est un album live. Et la chanson qu'on vient d'écouter, c'est From Me to You. Et sinon, je vous invite à écouter un album qui est sorti quelques années plus tard, dans lequel Bobby McFerrin collabore avec le violoniste Yo-Yo Ma. L'album, il s'appelle Hush et il est trop, trop bien. Voilà! Alors, ensuite, ce qui va suivre, c'est... Voilà, c'est un délire. C'est un vrai délire. J'espère que ça va vous plaire. Allez, on enchaîne.

On vient d'écouter Ludwig von 88. C'est un groupe de punk rock français qui faisait des concerts et qui sortait des albums dans les années fin 80 et 90. Et ce morceau, Come Together, il est issu d'un album spécial en fait parce qu'ils l'ont sorti en 2019. Et ça, c'était 17 ans après qu'ils aient été vus pour la dernière fois sur scène. Donc ils ont fait une espèce de pause qui a duré presque 20 ans. Et puis ils ont sorti cet album qui s'appelle 20 chansons optimistes pour en finir avec le futur. Alors c'est ce que je vous avais dit, c'est un délire. Hein. Enfin, le chanteur, il prend un accent presque russe ou on ne sait pas trop d'où ça vient cet accent. Puis il s'amuse vraiment clairement avec la mélodie, avec l'ambiance un peu sitar. Voilà, moi quand j'étais enfant, enfin pré-ado, j'écoutais l'album Oulala. Et un autre album qui s'appelle La Révolution n'est pas un dîner de gala. Donc si vous connaissez pas Ludwig von 88, je vous conseille d'écouter ces deux albums parce que c'est vraiment drôle et il y a des mélodies qui sont vraiment bien et des paroles aussi qui sont super. Voilà, allez, on écoute la prochaine chanson.

Sarah Vaughan qui chante Eleanor Rigby. Alors cette chanteuse, elle est extrêmement douée, c'est une chanteuse de jazz très connue aux États-Unis. Une grande chanteuse de jazz qui est décédée, malheureusement. Mais bon, il faut mourir un jour, hein. On n'est pas éternel. Alors en 1981, elle a fait cet album, ce délire, ça s'appelle Songs of the Beatles. Et donc c'est un album dans lequel elle chante une série de chansons des Beatles. Voilà, logique, vu le titre de l'album. C'est assez chouette parce que les arrangements, ils sont jazz et pop. Et moi, je trouve qu'il y a un côté un peu sec dans le son de la musique. Enfin, c'est très groove des années 80. Et en même temps, elle a une certaine nonchalance dans le chant. Du coup, ça contraste, j'aime bien. Sinon, je vous invite à regarder un live de Sarah Vaughan en Suède, à Stockholm, qui date de 1964. Vous pouvez le trouver sur YouTube, vous tapez Sarah Vaughan, Stockholm, voilà. C'est un live qui est grandiose. Voilà, c'était Sarah Vaughan. On écoute la prochaine chanson.

C'était Mary McKelson, chanteuse de folk américaine. Cette chanson, elle s'appelle Things We Said Today et elle l'a repris dans son album Old Friends qui est sorti en 1977. C'est une chanteuse qui a inspiré beaucoup de musiciens dans le genre folk. En fait, elle représente le lien entre le vieil ouest américain, les ballades anciennes, traditionnelles, folk et la musique plus moderne. On va écouter maintenant une chanteuse que j'aime beaucoup qui s'appelle Madison Cunningham. C'est parti.

In My Life, chanson de John Lennon. C'est Madison Cunningham, donc c'est une jeune chanteuse américaine qui a sorti un album en 2019. Ça s'appelle Who Are You Now? Et franchement, c'est magnifique. Je vous le conseille. Et là, elle vient juste de sortir un autre album qui s'appelle Revealer, qui est tout aussi génial. Voilà, c'est une musique qui oscille entre folk, jazz, pop, avec des touches de rock. C'est vraiment très bien. Et maintenant, on va écouter un autre jeune artiste que j'aime énormément, qui s'appelle Jacob Collier.

C'était Here Comes the Sun, donc Jacob Collier en duo avec la talentueuse Dodie. Tous les deux sont des artistes britanniques. Jacob Collier, c'est vraiment quelqu'un de très doué. Il a écrit un premier album en 2016 qui s'appelle In My Room et qui a été, comme son nom l'indique, enregistré, mixé, masterisé entièrement dans sa chambre. Il a reçu pas mal de prix, genre Grammy Awards, et il a collaboré avec de nombreux musiciens très connus, comme par exemple Herbie Hancock. Ensuite, il a écrit 4 albums, comme ça, juste pour le plaisir, en 1 ou 2 ans. Et tous ces albums s'appellent Jesse. Pour l'instant, il a sorti Jesse volume 1 et Jesse volume 2. Et les écouter, ces albums, c'est comme de découvrir un trésor, de l'ouvrir et de trouver des merveilles dans ce trésor. Voilà. Cette chanson, elle est en duo avec Dodie, donc c'est aussi une artiste très chouette britannique qui écrit beaucoup de chansons qu'elle chante d'une façon très douce, presque, c'est presque chuchoté. Et je vous invite à écouter un album de 2019 de Dodie qui s'appelle Human. Allez, je mets la prochaine chanson.

C'était I Call Your Name, chanson peu connue des Beatles, interprétée ici par The Mamas and the Papas, un groupe de rock américain qui était très connu à la fin des années 60. Cette chanson, elle est tirée de l'album If You Can Believe Your Eyes and Ears. Voilà, maintenant on va écouter Pamplemousse.

Pamplemousse, pamplemousse, pamplemousse. C'était Come Together, je sais, on l'a déjà écouté. Et d'ailleurs, cette deuxième occurrence de répétition dans la playlist, ça me permet de vous raconter une petite anecdote au passage. En fait, à la base, je voulais appeler la playlist The Holy Trinities of the Beatles parce que j'avais sélectionné plusieurs versions de même morceau. Et en fait, j'ai changé d'avis parce que ça devenait quand même un peu redondant. Après, j'ai pensé faire une playlist Beatles afro-américain parce qu'il se trouve que beaucoup de mes reprises préférées des Beatles s'avèrent être l'œuvre de musiciens afro-américains. Et puis finalement, ça n'a pas tenu non plus parce que je voulais pas que la playlist se limite à ça. Bref, on vient d'écouter le groupe Pamplemousse, qui est à la base un couple très charmant composé de Jack Kant et Natalie Dawn. En fait, je pense que ça se prononce Jack Canty en anglais. Ça s'écrit comme un conte en français. Je vous invite à taper simplement leur nom dans YouTube pour découvrir un univers presque infini. C'est assez hallucinant, en fait, le nombre de choses qui sortent et qui restent très qualitatives et très sincères. Cette chanson, elle est tirée de l'album Besides, sorti en 2015. Et Natalie Dawn fait par ailleurs une carrière solo. Et elle chante très bien en français, bien qu'elle n'ait pas, elle n'a pas d'origine française, mais elle a fait ce qu'ils appellent les immersion schools. Elle a étudié en français quand elle était petite. Et comme elle a une très très bonne oreille, elle chante des chansons de Brassens, de Barbara, de Virginie. Comment elle s'appelle? Sanson. Virginie. Merde. Véronique? Louis? C'est quoi le prénom de la chanteuse Sanson? Véronique? Véronique Sanson, bref. Et Jack Canty, donc, c'est un des membres les plus importants du groupe Scary Pockets, qui fait des reprises, toujours avec des arrangements funk, et toujours en invitant des musiciens, y compris des chanteurs et chanteuses talentueux. En parlant de ça, en parlant de chanteurs talentueux, on va écouter Emily King. Let's do this!

qu'à la fin de la playlist, je passerai quand même au moins un morceau original des Beatles, comme une sorte de remerciement ou quelque part comme une récompense pour toutes les personnes qui ont écouté cette playlist en entier. Je vous dis à la prochaine. Merci d'écouter Aïoli. Prenez soin de vous. See you.

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4: Bonjour tout le monde, c'est l'heure de la playlist de Lizoun. Et aujourd'hui, j'ai une surprise pour vous. C'est une émission spéciale parce que j'ai invité ma meilleure amie. Elle est là avec moi. C'est une femme. Elle est divine. Elle a une voix divine. C'est Leïla. Salut Leïla.
5: Salut Lizoun. Bonsoir à tous. Merci beaucoup pour cette invitation. Je suis vraiment très heureuse d'être ici avec vous ce soir et d'avoir concocté tout spécialement pour vous une playlist, n'est-ce pas Lizoun ? Une playlist pleine de trésors, de chansons qui nous ont inspirées. Une playlist qui célèbre la femme. Et ces chansons-là, elles nous ont permis de devenir les femmes qu'on est aujourd'hui. Alors on commence tout de suite par Estrella Morente. C'est parti.

Ce morceau est sorti en 2006. Il a été chanté par Estrella Morente pour le film de Pedro Almodovar, qui porte d'ailleurs le même nom que cette chanson, Volver. C'est à l'origine un tango argentin de Carlos Gardel, qui avait aussi été popularisé par un film en 1935. Bon, on commence fort, puisque le flamenco, c'est le feu. Le duende, c'est à la fois la fragilité et la force dans la voix. On continue alors tout de suite avec une chanson qui est également brûlante, c'est Chaka Khan.

0: Donc ce morceau est issu de l'album Chaka, sorti en 1978. C'est un de mes morceaux préférés. Franchement, quand je l'écoute, je pense à toutes les femmes de ma vie. J'ai l'impression que je rentre dans une espèce de résonance cosmique avec la féminité. Et faut savoir que cette chanson, c'est aussi une hymne pour la communauté LGBT, notamment dans la culture drag queen, n'est-ce pas Leïla?
1: Absolument.
0: C'est une chanson qui revient souvent chez les drag queens et qui raconte un peu comme ça le don, le caractère un peu polymorphe en fait des femmes.
1: Oui, c'est ça. On s'éloigne totalement des concepts de la Madone et de la Catin, par exemple. Et moi, d'ailleurs, quand j'écoute ce morceau, j'ai l'impression que toutes les ressources sont en moi. Il y a une espèce de puissance dans sa voix et on dirait qu'on peut enfoncer des portes à grands coups de pied. C'est vraiment, elle nous porte avec sa puissance.
0: Tu te sens super forte. Mais ce qui est marrant, c'est qu'en fait, on a quand même... Parce que du coup, on fait des recherches. Hein, c'est le principe de l'émission. On fait des recherches pour un petit peu donner des petits détails sur les musiques qu'on écoute. Et en fait, ce morceau, à la base, il a été écrit par un couple.
1: Okay.
0: Et en fait, c'est une meuf qui dit à son mec, « Moi, je suis toutes les femmes, mais sous-entendu... Je suis tout pour toi, en fait. Je peux faire pour toi, quoi. Genre, je peux être et séduisante, et maternelle,
1: voilà.
0: Et forte pour te soutenir, et faire la cuisine et tout. Enfin, c'est pas vraiment ça, mais c'est un peu ça le délire. Du coup, un peu la déception, quand même. Hein.
1: Oui, c'est pas tout à fait ce qu'on imaginait. Mais bon, c'est en ça que c'est intéressant de faire des recherches hein, sur les morceaux, voilà, pour en apprendre plus. Mais malgré ça, je trouve, moi, avant de traduire les paroles et vraiment de comprendre ce qu'elle disait, ce que je retenais de cette chanson, c'est « I'm every woman ». Je suis pas une seule version de moi, j'ai de multiples facettes. Voilà, c'est vrai qu'on est tous des personnages complexes, hommes ou femmes, mais avec elle, on sent vraiment qu'il y a une espèce de puissance qui nous connecte toutes et qu'on peut être multiples. Et aussi, c'est une hymne à l'amour, hein. Il n'y a pas de mal à ça.
0: Trop bien, c'est parfait que tu dises ça parce que je pense que le prochain morceau qu'on va mettre, du coup, c'est un morceau de Kay Tempest. Et je pense qu'on peut aussi dire que c'est une hymne à l'amour. C'est Hold Your Own, c'est parti.
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0: C'était Kay Tempest. Cette chanson, elle s'appelle Hold Your Own. Il y a une traduction française qui est « Étreins-toi ». Mais si on y réfléchit deux secondes, c'est pas tout à fait... ça veut pas dire que ça, quoi.
1: Ça veut pas dire que ça, voilà, c'est ça. Dans « Hold Your Own », enfin, mais c'est intéressant, c'est là-dessus qu'elle joue, justement, dans les... plus on avance dans le poème, parce que c'est vraiment de la poésie, là, c'est un slam. On a cette notion de « Étreins-toi », vraiment, littéralement, « Prends-toi toi-même ». Dans tes bras et soutiens-toi toi-même, mais « to hold one's own » en anglais, ça peut aussi vouloir dire « se défendre » dans un contexte. Par exemple, quand on échange des arguments avec quelqu'un, quand on est en train de débattre, « she hold her own », ça veut dire...
0: Elle a défendu son point de vue, quoi.
1: Ouais, voilà, elle a du répondant, elle sait se tenir debout, quoi. Et c'est vrai qu'on a un petit peu cette idée avec la chanson de Kate Tempest. C'est vraiment une quête de soi, en fait. On sent qu'elle donne des conseils à un public qui peut-être lui ressemble ou pas, mais ses mots résonnent parce qu'on a tous été à un moment dans notre vie peu sûr de qui on était, peu sûr d'avoir fait les bons choix, incertain de savoir si on pouvait vraiment avancer, vraiment tenir debout, vraiment...
0: Et qu'est-ce que je voulais dire, l'album dont est tiré ce morceau s'appelle... The Book of Traps and Lessons, donc le livre des pièges et des leçons, il est sorti en 2019. Et Hold Your Own, c'est le dernier morceau qui apparaît sur l'album. Et en fait, là, on a un recueil du coup de poésie avec nous. Leïla, elle a une nièce qui s'appelle Anissa, et moi, j'ai une nièce qui s'appelle Attika. Et c'est un peu le hasard de la vie qui fait que bah, toutes les deux, on a récemment, quand même moi plus récemment, parce que toi, Anissa, elle est plus âgée.
1: C'est ça.
0: Mais bref, comme on fait une playlist pour les femmes, je me dis ça pourrait être cool qu'on lise...
1: Oui, un petit morceau pour nos nièces.
0: Ouais, et en fait, il y a un poème qui s'appelle « Pour ma nièce
1: bah, »
0: qu'elle a fait. Donc,
1: ça tombe à pic.
0: Voilà.
1: Allez, on fait
0: toi,
1: comme
0: ça. Toi, tu fais l'anglais vu que t'as un meilleur accent que moi. Vas-y.
1: For my niece, c'est le titre de ce poème.
0: Pour ma nièce.
1: I hold you in my arms. Your age is told in months.
0: Je te tiens dans mes bras. Ton âge se compte en mois.
1: There's things I hope you'll learn. Things I'm sure that I learned once.
0: Il y a des choses que tu apprendras, j'espère. Des choses que j'ai certainement apprises autrefois.
1: But there's nothing I can teach you. You'll find all that you need.
0: Mais il n'y a rien que je puisse t'enseigner. Tu trouveras tout ce dont tu as besoin.
1: No flower bends its head to offer teaching to a seed.
0: Aucune fleur n'incline la tête pour souffler des leçons à une graine.
1: The seed will grow and blossom once the flower's ground to dust.
0: La graine grandira et s'épanouira une fois que la fleur sera réduite en poussière.
1: But even so, if nothing else, one thing I'll entrust.
0: Mais je te confierai tout de même une chose, ne serait-ce que ça.
1: Doing what you please is not the same as doing what you must.
0: N'en faire qu'à ta tête n'a rien à voir avec faire ton devoir.

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0: Oh, y est pas. Alors, c'était la Jazzy Cavian, c'est un album du Tous Azimuts Combo. La chanteuse s'appelle Isabelle Kurbetz et c'est évidemment un texte de Boris Vian. Leïla, est-ce qu'on reparle rapidement parce que tout à l'heure, du coup, on a lu pour nos nièces ce poème de Kate Tempest. Et d'ailleurs, cette chanson, c'est un petit peu la continuité. C'est parfait pour Anissa et Attika. Voilà. Bon, en vrai, elles feront ce qu'elles veulent. Hein. Si elles veulent
1: Bien
0: se
1: sûr.
0: marier, elles se marient.
1: Mariez-vous.
0: Mais juste, c'était juste pour vous dire un petit mot sur la chanteuse qu'on a écoutée tout à l'heure, qui donc, en fait, s'appelait Kate et qui a changé son nom en Kay. Et Leïla, est-ce que tu peux expliquer rapidement de quoi ça s'agit?
1: De quoi ça s'agit? Mais avec plaisir. Donc cet artiste Kay Tempest, anciennement connu sous le nom de Kate. Donc pourquoi ce changement de nom? Parce que donc elle a fait savoir publiquement qu'elle avait, après une longue réflexion sur elle-même, elle s'était rendue compte qu'en fait, elle ne correspondait pas au genre qui lui avait été attribué à la naissance. Donc elle ne se sentait pas femme. Donc nous, c'est justement une playlist qui célèbre la femme. Donc c'est intéressant d'évoquer cela, d'une part pour respecter cet artiste. Et donc on devrait y faire référence en utilisant le pronom iel, parce que maintenant on est arrivé un petit peu à cette réflexion-là sur la langue française, héritée du they-them, en fait, anglais, qui, je pense, est utilisé beaucoup plus facilement dans les pays anglophones. En France, on a encore un petit peu de mal avec cette question sur les pronoms et donc sur l'identité non-binaire, hein, parce que c'est ça, Kate Tempest, elle se sent donc non-binaire.
0: Et en fait, Kate Tempest, elle nous rappelle que pour être une femme, on n'est pas obligé, en fait, d'avoir des attributs dits féminins, de s'exprimer d'une manière dite féminine. Donc voilà, c'était juste pour vous faire un petit point sur ça et vous expliquer. Qu'est-ce qu'on met ensuite? On n'a pas décidé là, hein.
1: Qu'est-ce que l'on va mettre?
0: Faut qu'on choisisse.
1: Je
0: Si on mettait du punk,
1: Excellent.
0: on va mettre du punk.
1: Ouais.
0: On va mettre des slits.
1: Ah!

0: Ce morceau s'appelle Ping Pong Affair, c'est un morceau des Slits, groupe donc punk exclusivement féminin formé à Londres à la fin des années 70. Ce morceau, il est tiré de l'album qu'elles ont sorti en 1979 et la pochette de cet album, l'album s'appelle Cut. La pochette avait fait fureur parce qu'elles sont toutes les trois seins nus sur la couverture. Et couverte de boue également, voilà. Écoutez, sans transition, voilà, on va pas trop parler, on va mettre Madonna.
1: Papa, don't preach.
0: Oh yeah.

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3: Vous avez Aïoli Radio dans vos oreilles et vous avez bien raison. Et pour quelques minutes seulement, je vous propose de faire une petite balade accompagnée d'une ou deux pages d'un livre. Un extrait d'un livre de Joseph Pontus, à la ligne Feuillet d'usine. Entre quelques tonnes de sabres de grenadiers et de lieux, aujourd'hui, j'ai dépoté 350 kilos de chimères. J'ignorais jusqu'à ce matin qu'un poisson d'un tel nom existât. Mes chimères sont arrivées après la pose, drôles de poissons, avec deux belles nageoires en bas du ventre, pouvant ressembler à des ailes. Peut-être que leur nom vient de là, ou non. Ça a suffi à mon bonheur de la matinée, me dire que j'avais dépoté des chimères. Ce 31 après-midi, je passe à l'agence intérim récupérer mon acompte, vu que nous sommes réglementairement payés le 11 du mois suivant. L'acompte s'élève au maximum à 75% du temps travaillé. Les ressources humaines de l'usine n'ont pas encore validé mes horaires de ma dernière semaine de travail. Soit payé 50% de ce que j'escompte. Une chimère de plus.

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